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1: Tu sais quoi?
2: Ouais.
1: On l'a eu.
2: Ok.
1: C'est gars ira plus droit en prison. Grâce à Suspendi même ses divisions.
2: Il va crever.
1: David Manso a résilié les contrats.
2: Ok.
1: Et Janine Diagoula désavoué.

vraiment désolé pour tout. Maman Micheline, ma sang.

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Bonjour, bonjour. Bon réveil et bienvenue dans la matinale info de ce vendredi 29 mai 2026. La toute dernière pour cette 22e semaine où nous fêtons les MR. À tous les prénommés MR, bonne fête patronale. MR, félicité Yangala, bonne fête patronale à vous. Le signe du mois est toujours Gémeaux, nous comptons tous 149 jours, il nous reste 216 jours. L'adage d'aujourd'hui nous dit le singe regarde la branche avant de lâcher l'autre. Voici l'explication. Avant de quitter une situation, il faut réfléchir à ce qui vient après. La prudence protège. Aujourd'hui, c'est la journée internationale des casques bleus. Jefferson Digaraba, c'est toujours mon micro pour vous servir dans la matinale info de cette 22e semaine. Sous Sten Michael Zuneita sur la technique et Christophe Jordan Badingbi va nous donner les informations. Il barra encore à la quoi était l'inzoni Lundungon à l'angonale et puis Zoni Gango. 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

0: Tonton Swagana et Nangati Singa Ibarala, allô? Allô? Baramingi Kouta Zotonganaya. Je viens dans l'ambagi Tibo Sungo Bondo Koro, Tona. Voilà, comprendre bien ça. Atenaye. Ah bon, hein? Yanga tin d'après ce cas, un grand bâti tiné, qu'est-ce que c'est ça? Bon, tout tigue, on s'en sort à l'écriture, à la cour, on ne sait jamais. Nila, il y a un zoni biko, kuna la la baramina, c'est quoi, ou c'est bas? Merci. 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
0: Ayo, vraiment. Il faut la balle qui a commencé à s'y à ce niveau. Et ce cas wara pas ça, on jamais.
1: Bon, il est à ni à FOA, la zonga, à qui n'a pas de pas à commencer à travailler. Bon, tu sais que tu es à Titi, à Mambin en Batina.
0: Il faut la pique à pata. Un attend.
1: Ni là, tu as dit personne.
0: À la barambina, c'est oui, oui.
1: À quoi je n'ai pas de la tinga.
0: Singila mingi.
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2: Merci, Barami.
0: Tonga na tonton.
2: Non, ça va.
0: Letting 12 ans, merde, Kawa, et singe.
2: Non, naïque quoi, tu m'as letting 12 ans, Ninga. Du coup, il se dit que le bal est 12 ans, à vous, Kumini.
0: Ah bon?
2: Oui.
0: Normalement, là, il faut faire ton nom.
2: Bon, à tout le monde, la personne, il se dit tout. Il m'a le gâteau, tu es comme ça, quand un bégati, arrête d'homme du Bombari. Il m'a le gâteau, mais tu es le gâteau, là.
0: Ok, singila. Donc on a la grande cala ça coûte la journée.
2: Merci.
0: Mais il n'a pas passé à toi les tibarami na sewa.
2: Merci. Bibara, quand je dis que tonga na walisimbi Joel. 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
0: 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Itenzoni biko okunala ekon.
2: Ouais, merci.
0: Voilà, il tire encore namba iti bosongo bond encore. On dirait mon zoko, tu sois attiré à la 4 ou un tonton.
3: Singila mingi à tonton. Il y a un autre défi, il y a un autre gamba qui est à la gare.
0: Ah bon? Allô?
3: Mala, il m'a la tonton.
0: Alors, si dans l'atelier, ouais, bogo, warade.
3: Je suis dit que
0: 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terrain à Wabé Africa, soit en Doïda, Fanon, Dekelou, Kakamba, Fanon, Popotine, alors.

0: Habibi Barala. Allô?
1: Barala.
0: Donc on a rien, Habib.
1: Qu'est-ce que
0: si chrétien, on a bon de quoi vous cacquez? Non, problème, il passe à la chauffeur, il a dit l'angoisse au trollé, il y a un secrétaire là, hier. Oh là là, il n'a pas allé du mango là, Habib. Allez, Maï.
1: Il m'a la peine de me
0: ah.
1: Secrétaire, il est fou à tel, à qui tu as pas mal merdé, résolu à l'outil.
0: Ah bon, hein?
1: Oh!
0: Contre-artier, là, il passé quoi?
1: Oui. Amenez-vous à constater, là.
0: Ah, d'accord. Et puis, à la fin, il y a Samba, quoi, ouais?
1: Il fallait Samba, attends.
0: Oh là là là là! Habib Namba, Getty Bond, encore. Toujours dans Bosongo, quand il y a Tenevala. Joli Biko Okunala.

0: Yvon Ibarra là.
1: Et Ibarra, mini Jefferson.
0: Ton malin est tonton.
1: Et d'après tonton.
0: Boussamboka tonneur.
1: Boussamboka tonneur. Vous n'avez pas là, moi, dérangé, Guizot.
0: Ah donc, vous n'avez pas là, dérangé là.
1: Le tigre, c'est un peu là, il dit de faire comme un mingba, bam, pour qu'on regarde ça.
0: Bon, tu y as arrêté quand même, hein.
1: Ah,
0: tu n'y as l'outil quand même. Et avec Melora, la précaution, vous m'assoyez la barambe, là, c'est Waikambi.
1: Ok, bon, je vous appelle, je vous appelle, je vous appelle, je vous appelle, je vous appelle, je vous
0: appelle, je vous appelle, je vous appelle, je vous appelle, je vous appelle, je
1: vous appelle, je vous
0: appelle, je vous appelle, je vous appelle, je vous appelle, je vous appelle, je vous appelle, une minute et quelques secondes, on sera en compagnie de Elvire Quinton et poursuivre la chronique Parole d'enfant.

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Adjundé Kiluka vous emmène du côté de Libreville après la chronique Parole d'enfant avec ce titre de Oliver Ngoma. Un artiste ne meurt jamais à le regretter jour pour jour jusqu'au 7 juin. Ça fera 16 ans qu'il n'est plus de ce monde. Car il était décédé le 7 juin 2010 à l'âge de 51 ans. Il nous chante ici le titre Malumba. 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

5h53 ici en Centrafrique, 5h53 du côté au Gabon, 4h53 en France, vous écoutez Radio Ndekeluka. On vous souhaite la bienvenue dans la matinale info de ce vendredi, on est là, c'est pour vous servir. Il pleut dans certains quartiers de la ville de Bangui, dans certains quartiers, ça s'est déjà arrêté, bon c'est pas la pluie. On va nous barrer la route ou bien qui va nous empêcher de vaquer librement à nos occupations. On va continuer avec encore un autre titre cette fois-ci. C'est la dernière ligne droite. Vous pouvez trouver Christophe Jordan Badengue pour nous donner les informations. On retrouve Kizuki là. Ce titre Africa avec Ervan aussi.

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17: Bonjour à toutes et à tous, il est 6h à Bangui, même heure à Baboua, le journal avec Christophe Jordan Badengbi. Jordan, bonjour.
18: Bonjour et bienvenue à tous dans cette édition. La riposte contre le virus Ebola s'organise en République centrafricaine. Le ministre de la Santé a effectué hier une descente sur le terrain à l'hôpital communautaire de Bangui. Soulagement pour 150 familles déplacées à Boussangoua dans l'Ouarm. L'Organisation internationale pour les migrations, l'OIM, leur a remis officiellement les clés de 150 logements sociaux. Et puis, coup de projecteur sur la fin d'un accompagnement crucial dans la Lobaye. Le projet SIAF sans trafic met un terme à son programme d'assistance aux victimes des crises de 2003 et 2013. Football, Paris Saint-Germain-Arsenal, c'est l'affiche de la finale de la Ligue des Champions qui aura lieu demain samedi à Budapest en Hongrie.
17: Le ministre de la Santé a effectué hier une visite d'inspection à l'hôpital communautaire de Bangui afin d'évaluer les dispositifs de riposte mis en place face à la menace du virus Ebola.
18: L'objectif de cette visite est double, rappeler au propre personnel soignant les mesures préventives indispensables face à l'épidémie qui sévit en RDC, mais aussi faire toute la lumière sur un décès suspect récemment enregistré dans ce centre hospitalier. Le ministre de la Santé, Pierre Somsé, fait le point au micro de Bélis Sérémalé et Astrid de Monheur Koulingui.
19: Je suis descendu aujourd'hui à l'hôpital communautaire de Bangui dans le cadre du processus de préparation de notre pays pour faire face à la menace de l'épidémie à Ebola qui monte en puissance dans le pays voisin, la République démocratique du Congo. Ensuite, à la déclaration de cette épidémie comme épidémie de portée internationale par l'OMS, le ministère de la Santé s'est engagé avec la collaboration de tous les partenaires dans un processus de prévention, de programmation. Et dans ce contexte-là, je visite les hôpitaux, grands hôpitaux et les centres de santé. Et je commence aujourd'hui par l'hôpital communautaire pour engager le personnel de santé.
20: À partir d'aujourd'hui, tous les décès qui ont lieu dans les quartiers sont des suspects, jusqu'à preuve de contraire. Et donc on a eu effectivement une alerte hier d'un cas de décès dans un quartier de Bangui. Des investigations ont été faites déjà ce matin. Il s'avère que c'est un patient connu souffrant de tuberculose et qui a été mal suivi et qui est décédé dans un tableau de vomissement de sang.
17: Comme annoncé dans les titres, c'est un ouf de soulagement pour les personnes déplacées de Boussangoua.
18: L'OIM leur a reconstruit 150 maisonnettes. On en parle avec notre correspondant Brice Gustave Fidamaya.
21: Ces habitations ont été bâties dans un nouveau quartier situé derrière l'aérodrome de Boussangoua, un secteur baptisé Terre Promise. Chaque maisonnette est composée de deux chambres et d'un salon. Les principaux bénéficiaires, eux, sont originaires des préfectures de Loamfafa et de Loam. Parmi eux, Eugénie Bakongo, cette mère de 9 enfants a fui les conflits à Batangafo pour se réfugier à Boussangoua. Aujourd'hui, elle ne cache pas sa joie d'avoir reçu les clés de son nouveau logement.
22: Je suis très contente parce que la Fédération Suisse est venue et a demandé au gouvernement

0: président et au maire de nous donner un terrain. Cela a permis à OIM de nous construire des maisons. Avant, nous avons beaucoup souffert. Nous dormions chez nos proches et nous n'étions pas à l'aise.
1: Mais si ces déplacés se réjouissent d'avoir enfin un toit, le quotidien reste difficile. Ils font face à d'autres soucis, comme l'explique François Bodengue.
2: Je suis vraiment satisfait parce que avant, je vivrais très mal. Aujourd'hui, quand l'OIM m'a tendu la main pour me construire cette maison, vraiment, je suis à l'aise. Bien sûr, on a la fourrage, bien sûr, mais la maison ne donne pas à manger à la personne. Sinon, vraiment, on est coincé, n'est-ce pas, dans un galère.
1: La représentante de l'OIM rappelle l'objectif principal de ce projet humanitaire.
3: Concrètement, ce projet a permis d'accompagner le retour et la réintégration de 150 ménages, nous l'avons entendu, dont cela représente environ 750 personnes, grâce à la construction de logements qui sont derrière nous. Mais nous savions dès le départ, car un retour durable ne se mesure pas uniquement au fait de rentrer chez soi.
1: Ce projet financé par la Confédération Suisse a également permis la construction d'un pont au quartier Centre 1, une infrastructure pour relier à nouveau les différents secteurs de la ville. Bosangwa, Brice Gustave Edamaï, Radio Ndekeluka.
4: Le député de Babwa déplore le récent éboulement survenu le 6 mai dernier sur le chantier de Bembari, situé à 60 km d'Aba, dans la préfecture de la Nanamambéré.
5: Cet incident tragique a coûté la vie à plusieurs personnes. Face à ce drame, le député de Babwa, El Hadj Moussa Laurent Gonbaba, annonce vouloir impliquer directement le ministère des Mines afin de trouver une solution durable à ces drames devenus récurrents dans le secteur. Il est au micro d'Igor Deskensinapay.
6: Il faut reconnaître qu'il y a parfois des dérapages, parce que sur le terrain, vous savez, lorsque les exploitants artisanaux aujourd'hui se mettent au travail, malheureusement, ils ne respectent pas les règles d'hygiène, ils ne respectent pas les règles de sécurité. Ça fait que parfois, ces cas-là se présentent. Et donc, j'envisage de ma part prendre contact avec les services compétents concernés, notamment d'abord le ministère des Mines, avec qui je collabore en tant que député, de manière à ce que le département veille rigoureusement sur l'exploitation de ces activités, avec d'autres services également. Je prends à tâche, par exemple, l'inspection régionale du travail, parce que c'est les règles de travail résident dans le code du travail, et donc les inspecteurs du travail devraient se rendre périodiquement sur le terrain pour s'assurer des conditions du travail de l'exploitation artisanale. Et je crois que c'est tout ça là qui va concourir, n'est-ce pas, à l'exploitation sans risque.
5: Le député de Babwa, El Hadj Moussa Laurent Gonbaba, est notre invité à la fin de ce journal.
4: Le projet SIAF Centrafrique met fin à son appui au profit des victimes dans les localités de Mbata, Batalimozinga et de Mongomba dans la Lobaye.
5: Après 5 années d'assistance multiforme, le retrait de ce projet suscite de grandes inquiétudes chez les bénéficiaires. Marcia Steph Medisinga les a rencontrés lors d'une mission dans la Lobaye.
7: Depuis 2021, ce projet, soutenu par le Fonds au profit des victimes de la CPI, accompagne les survivants des crises de 2003 et 2013. Il s'agit essentiellement des victimes des exactions attribuées au Banyamulenge et à la coalition rebelle Seleka. Parmi elles, Delphine Longo, qui a tout perdu en 2014 dans la commune de Mbata.
8: Cette ONG nous a appuyés financièrement afin de nous lancer dans l'élevage pour que nous puissions retrouver un peu d'équilibre. C'est avec regret que nous apprenons la fin du projet.
9: Vraiment, il y a un avundumingi.
7: Si Delphine regrette la fin de ce projet, Mireille, qui avait elle aussi tout perdu cette année-là, affirme au contraire avoir tout gagné grâce à cet accompagnement.
10: Je ne suis pas triste car quand je n'avais rien, ce projet m'a soutenue. Aujourd'hui, j'ai un champ et des chèvres, je retrouve ma dignité.
7: Victime des Banyamulenge en 2003, au village Zinga, à 20 km de Mungumba, Natacha a bénéficié d'un accompagnement psychologique et sanitaire.
11: J'ai été victime d'agressions sexuelles. Je n'étais pas en bonne santé. Le projet m'a accompagnée et maintenant j'ai retrouvé la santé. Mes enfants ont été inscrits à l'école et j'ai de quoi à subvenir à nos besoins.
7: De nombreuses victimes, à l'image de Natacha, ont bénéficié d'un appui à la réintégration socio-économique. Pour le maire par intérim de Mungumba, Gabriel Ndembi, le gouvernement doit désormais prendre le relais pour assurer le développement de ces localités.
9: Projet après projet. Il faut suivi.
12: Nous souhaitons un suivi de ce projet. On ne sait jamais s'il y a une autre crise. Il faudrait que les responsables assistent rapidement les victimes.
7: Même si les défis liés aux conditions de vie des victimes persistent, les responsables du projet CIRF Centrafrique estiment que les bénéficiaires ont atteint le niveau de résilience et d'autonomisation nécessaire. Marcel Steve Mbetisinga, de retour de Batalimo, Radio Nekeluka.
4: Le groupement interprofessionnel de Centrafrique en abrégé JICA entend améliorer le climat et l'environnement des affaires tout en encourageant l'inclusion socio-économique en République centrafricaine.
5: Deux jours d'assises réunis actuellement les acteurs économiques publics et privés à Bangui pour plancher sur les réformes du secteur privé en RCA. Cette initiative du JICA, financée par la Banque mondiale via le projet E-Compete, vise à restructurer en profondeur l'économie nationale. Le Premier ministre Félix Mouloua, qui a ouvert les travaux, décline les attentes du gouvernement Miko de Sabina Lagisanaïlo.
13: Le secteur privé a vocation à créer de la richesse et le gouvernement travaille pour améliorer l'environnement des affaires. Donc c'est extrêmement important que le privé et le gouvernement rentrent en dialogue. Et d'ailleurs, nous avons déjà initié ce genre de dialogue sur la situation que nous connaissons au niveau international. Il est important et utile que le dialogue public-privé se tienne pour voir comment ensemble nous pouvons nous organiser pour faire face à l'impact. Donc aujourd'hui, les crises géopolitiques pour lesquelles les conséquences sont néfastes pour la population. Donc aujourd'hui, ces assises vont permettre donc au secteur privé et au gouvernement de mener des réflexions et de faire des propositions que le gouvernement pourra examiner pour permettre de prendre des mesures pour faire face à l'impact de ce que nous observons au niveau international.
4: L'actualité se poursuit sur Radio Ndekeluka. Le groupement des éditeurs de la presse privée et indépendante de Centrafrique, JPIC, annonce la tenue d'une assemblée générale élective ce samedi 30 mai.
5: Ce scrutin va mettre fin à plusieurs années sans élection au sein de cette organisation. Réunis mercredi à Bangui, les membres ont décidé à l'unanimité de tenir cette assemblée générale. Explication avec Jules Oscar Duval Mamadou, directeur de publication du quotidien Libération Plus et membre du JPIC.
14: J'ai convié mes confrères pour qu'on parle de la cause de notre groupement, qui est le JPIC, qui, depuis des années, est en train de sombrer dans l'illégalité. L'équipe sortante ne voulait pas qu'on tienne une assemblée générale élective pour qu'on donne la chance à d'autres confrères pour diriger. C'est pourquoi on s'est dit, trop c'est trop, il fallait qu'on arrête cette hémorragie. Et c'est pourquoi on s'est retrouvé ce matin pour en parler et mettre en place un petit comité ad hoc qui aura l'unique et urgente mission de préparer cette assemblée générale élective le samedi 30 mai 2026. Les points qui seront à l'ordre du jour seront en premier lieu la révision des textes. Comme on a demandé à nos confrères qui étaient dans le bureau sortant, quand ils auront la volonté d'être là avec nous, ils nous feront leur rapport de la gestion de l'équipe sortante et après on ira aux élections.
4: Hors de nos frontières au Togo, le PAM alerte sur un risque d'insécurité alimentaire aiguë dans l'extrême nord du pays.
5: Selon cette organisation des Nations Unies, plus de 330 000 personnes pourraient être en insécurité alimentaire aiguë au cours des trois prochains mois s'ils ne reçoivent pas d'aide, selon une projection dans un document publié il y a quelques jours. Ce sont les zones de l'extrême nord du pays qui concentrent le plus de besoins aggravés par la situation sécuritaire.
4: Sport basketball, c'est la poursuite aujourd'hui des matchs de la 5e journée du championnat de la Ligue de Bangui.
5: À 15h, Gospel jouera contre New Tech University, puis à 17h, Castor City affrontera Tondema. Hier, à l'ouverture de cette 5e journée, 92 Bantu Club a battu Warriors 70 à 37 et V6BB s'est incliné face à Warriors de Bangui 40 à 36.
4: Football, un match de gala relatif à la célébration de la fête des mères est prévu demain samedi.
5: Il aura lieu à la paroisse Bienheureux Père Monti des Sans Logements. Ce match va opposer les mères et les jeunes filles de cette église.
4: Football à l'international, la finale de la Ligue des Champions est prévue demain à Puskas Arena de Budapest en Hongrie.
5: Elle oppose à 18h le Paris Saint-Germain champion en titre à Arsenal qui n'a jamais remporté cette compétition. Un défi immense pour les champions d'Europe qui viseront une deuxième couronne consécutive. Mais de l'autre côté, les Gunners ne vont pas se laisser faire pour obtenir leur premier sacre européen. Au total, au moins 35 000 supporters des deux camps sont attendus pour cette finale.
4: Et puis les demi-finales finale de la CAN U17 ont été disputées hier soir.
5: Le Sénégal a battu le Maroc, pays hôte, 2-1 au tir au but. Au temps réglementaire, les deux équipes ont fait match nul 1-0. Et puis la Tanzanie a éliminé l'Égypte également au tir au but 1-0. Ils ont fait 0-0 sur le terrain. La finale de cette compétition aura lieu le 2 juin prochain entre le Sénégal et la Tanzanie. C'est la fin de cette édition. Merci à vous de l'avoir écouté.
4: Merci également à vous, Christophe Jordan Badengbe. Merci également à Sosten. On accuse une pause publicitaire avant de retrouver l'invité du jour.
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4: Moussa Laurent Gonbaba, ancien médiateur de la République, a été élu député de la nation pour la 4e fois consécutive dans la circonscription de Babwa. Le parlementaire fixe les axes prioritaires de son mandat dans cette interview réalisée par Igor Deske Senapai.
18: Moussa Laurent Gonbaba, bonjour.
19: Bonjour Monsieur Senapai.
18: Une fois de plus, vous êtes élu député pour la circonscription de Babwa pour la 4e fois consécutive. Que vous inspire votre maintien au poste de député dans votre circonscription?
19: Merci pour l'occasion que vous me donnez. Avant de répondre à la question, je voulais cette première occasion offerte par la radio Ndeke Luka d'adresser mes sincères remerciements aux électeurs, à la population de Babwa, hein, qui encore une fois a fait montre de sa sagesse, de sa confiance, a renouvelé sa confiance envers moi pour m'élire pour la 4e fois. J'ai saisi l'occasion pour dire aussi merci à la radio Ndeke Luka qui donne l'occasion aux parlementaires de faire l'état des activités parlementaires et je crois que c'est ce qui fait avancer la démocratie parce que le Parlement c'est d'abord le socle de la démocratie. Pour répondre à votre question, effectivement, c'est la 4e fois que je suis élu député de la nation dans la circonscription de Babwa 1. Cela est dû tout simplement au fait que la confiance atteste la détermination de la population à l'égard de l'honorable Ngonbab. Je ne peux pas moi-même faire état de ce que je fais, mais néanmoins, les électeurs sont témoins. La population de Babwa est témoin de ce que je fais.
18: De nombreux défis restent encore à relever dans la circonscription. Quels sont les axes de votre 4e mandat en tant que député dans la circonscription?
19: Oui, les défis sont nombreux. On n'en résout pas définitivement. Et c'est pourquoi, à chaque législative, il faut renouveler les députés. Les défis sont nombreux parce que dans la circonscription de Babwa 1, aujourd'hui, c'est une circonscription qui regorge beaucoup d'activités, surtout les activités minières. En plus des activités minières, vous avez l'activité traditionnelle qui est l'agriculture et nous avons l'élevage à côté. Et donc, le défi, c'est de faire en sorte que, d'abord, sur le plan économique, que la jeunesse de la localité, que les femmes de la localité puissent jouir des avantages des activités économiques qui se déroulent dans la circonscription. Je prends un exemple. Vous prenez le secteur, aujourd'hui le secteur minier, notamment l'exploitation de l'or. C'est une activité qui a drainé la jeunesse de la République centrafricaine. C'est des jeunes qui partent même depuis Bangui, qui partent d'autres préfectures pour la localité afin d'exploiter l'or, parce que c'est quand même une région riche en cette matière. Et donc, il faudrait que, en tant que député, je veille à ce que cette population puisse jouir des avantages de cette ressource. Il faudrait que, en tant que député, je sois aux côtés, j'accompagne aussi l'administration de manière à ce que l'exploitation de cette richesse se fasse dans les normes souhaitées et de manière à ce que les conditions de vie de chacun soit amélioré. Et cela assure le bien-être, n'est-ce pas, de la population de la circonscription.
20: Il y a des cas d'éboulement qui sont signalés par-ci, par-là, dans la sous-préfecture de Babwa. Le dernier cas en date, c'est proche de Aba, vers Bembari. Ça a coûté la vie à des dizaines de Centrafricains. La réglementation sur le terrain pose problème. Qu'allez-vous faire dans ce sens?
19: Justement, sur cette question, il faut reconnaître qu'il y a parfois des dérapages. Parce que sur le terrain, vous savez, lorsque les exploitants artisanaux aujourd'hui se mettent au travail, malheureusement, ils ne respectent pas les règles d'hygiène, ils ne respectent pas les règles de sécurité. Ça fait que parfois, ces cas-là se présentent. Et donc, j'envisage de ma part prendre contact avec les services compétents concernés. Notamment, d'abord, le ministère des Mines, avec qui je collabore en tant que député, de manière à ce que le département veille rigoureusement sur l'exploitation de ces activités. Avec d'autres services également, je prends à tâche, par exemple, l'inspection régionale du travail, parce que c'est les règles de travail résident dans le code du travail, et donc les inspecteurs du travail devraient se rendre périodiquement sur le terrain pour s'assurer des conditions du travail, de l'exploitation artisanale. Et je crois que c'est tout ça là qui va concourir, n'est-ce pas, à l'exploitation sans risque, n'est-ce pas, des ressources naturelles. Nous avons les agents de sécurité, que ce soit la gendarmerie, que ce soit les forces armées centrafricaines qui interviennent. Il y a aussi la brigade minière qui intervient. Mais malgré ça, nous avons malheureusement enregistré certains cas désastreux que nous déplorons. Et j'ai fixé comme objectif premier de prendre attache avec les différents services concernés pour, avec eux, échanger, réfléchir et faire en sorte que nous mettons en œuvre des mesures tendant à améliorer, n'est-ce pas, ce secteur pour que désormais nous n'enregistrons pas les cas malheureux.
20: L'autre aspect dans la région qui préoccupe la population, c'est l'occupation de manière anarchique d'une partie du territoire centrafricain par le Cameroun voisin. Dans les localités tout le long de Béloko cantonnier, ce constat reste visible. Est-ce que vous utilisez vos relations avec le gouvernement, y compris avec le pays voisin, pour pouvoir résoudre cette question d'occupation du territoire centrafricain?
19: C'est une question qui est d'ordre général. Babwa se trouve à la frontière avec le Cameroun. Et tout le long des frontières, de la limite de la sous-préfecture de Babwa, vous avez le Cameroun de l'autre côté. Et les frontières ne se limitent pas seulement au niveau de la sous-préfecture de Babwa. Et au niveau du sud, donc quand vous prenez Babwa, vous descendez jusqu'à Gamboula, en passant par Hamada Gaza, etc. Nous sommes avec les frontières avec le Cameroun. Et à partir de Babwa, quand vous remontez au nord, tout le long de Babwa, Bukaranga, Kui avec limite avec Ban, vous continuez avec Ngaoundaï, vous remontez, ce sont les frontières avec le Cameroun. En ce qui concerne précisément Babwa, effectivement, nous avons fait un travail à l'époque. Même à l'époque, quand j'étais déjà au gouvernement, nous avons traité cette question. Et quand je suis venu à l'Assemblée nationale, je continue à veiller sur cette question. À un moment donné, cette question a été prise en charge par la CEMAC, qu'il s'agissait de questions qu'il faut traiter au niveau de la CEMAC, parce que c'est une question régionale. Il devait y avoir une commission mixte entre la République du Cameroun et la République centrafricaine. Plusieurs commissions ont eu lieu et malheureusement, jusqu'à aujourd'hui, la question n'est pas traitée. À chaque fois que la commission a lieu, certains députés de la frontière qui sont invités, qui sont associés à cette commission, malheureusement, jusque-là, la question n'est pas encore réglée. Et je crois que je vais prendre cette question à cœur pour travailler avec le gouvernement afin que nous arrivons, n'est-ce pas, à résoudre le problème transfrontalier. C'est des questions pertinentes.
20: Quel est le message que vous avez à adresser à vos électeurs?
19: Me voilà revenir encore à l'Assemblée nationale en leur nom. Je vais saisir donc cette occasion pour que, ensemble, je ne le ferai pas seul. C'est-à-dire, j'aurai à prendre part au conseil municipal de la localité, que ce soit la commune de Babwa, la commune de Koundé, la commune de Gaudron. J'aurai à chaque fois participé aux différents conseils municipaux de manière à m'imprégner des problèmes de chaque commune. Et avec chaque commune, nous aurons à retenir les priorités des communes et donc de l'ensemble de la sous-préfecture de Babwa. Ce sont ces priorités qui vont constituer mon agenda de travail de manière à ce que je suive les choses de plus près en tant que député, que je continue à être plus près d'eux et de manière vraiment à contribuer positivement au développement de la circonscription de Babwa.
20: Honorable Moussa Lorangon Baba, merci.
19: Je vous remercie pour l'occasion que vous me donnez.
4: Adjounde Kiluka, voilà, vous venez de suivre l'invité de la rédaction de ce vendredi, Moussa Laurent Gonbaba, député de Baboua, réélu pour la quatrième fois consécutive. Il était interviewé par Igor Djeskin Senapai, 6h23, je vous propose ce titre, à tout ce qu'on aime, de Frédéric François, histoire de souffler juste un peu de minutes, et retrouver Sabrina Larissa Nailo pour la chronique économique.

0: C'est très important. À tous ceux qu'on aime. Aimons-nous vivants. Tout ce qu'on peut retenir de ce titre avec Frédéric François sur Radio Ndekinuka. Cependant, il est content de retrouver Sabrina Larissa Nailo pour la chronique économique. Sabrina, bonjour. Aujourd'hui, quel est le sujet qui retient votre attention?
1: Bonjour, Jefferson Zigaraba. Bonjour à toutes et à tous. Aujourd'hui, nous nous intéressons à l'initiative du groupement interprofessionnel de Centrafrique JICA qui vise à améliorer le climat et l'environnement des affaires en République centrafricaine.
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1: Le groupement interprofessionnel de Centrafrique JICA entend améliorer le climat et l'environnement des affaires tout en encourageant l'inclusion socio-économique dans le pays. Deux jours d'assises ont été organisés à l'intention des acteurs économiques publics et privés autour des réformes structurelles. L'objectif de cette rencontre est de fournir un cadre structuré pour discuter des réformes nécessaires à la transformation du secteur privé en République centrafricaine. Une initiative portée par le JICA et financé par le projet e-compete de la Banque mondiale. Le Premier ministre Félix Moulouwa, qui a présidé la cérémonie d'ouverture, revient sur les attentes du gouvernement à l'issue de ces assises.
3: Le secteur privé a vocation à créer de la richesse et le gouvernement travaille pour améliorer l'environnement des affaires. Donc c'est extrêmement important que le privé et le gouvernement rentrent en dialogue. Et d'ailleurs, nous avons déjà initié ce genre de dialogue sur la situation que nous connaissons au niveau international. Il est important et utile que le dialogue public-privé se tienne pour voir comment ensemble nous pouvons nous organiser pour faire face à l'impact. Donc aujourd'hui, les crises géopolitiques pour lesquelles les conséquences sont néfastes pour la population. Donc aujourd'hui, ces assises vont permettre donc au secteur privé et au gouvernement de mener des réflexions et de faire des propositions que le gouvernement pourra examiner pour permettre de prendre des mesures pour faire face donc à l'impact de ce que nous observons au niveau international.
1: Une occasion pour Thierry Max et Christian Zuma, responsable technique de la composante 1 du projet e-compete, de saluer l'initiative qui contribue à dynamiser le secteur privé et à renforcer sa participation au développement économique du pays.
4: Alors comptez sur nous parce que le projet ne voudrait pas engager des discussions, des échanges, mettre l'argent pour que les résolutions soient mises dans le tiroir. Nous comptons vraiment appuyer le JICA pour que les propositions qui seront issues de ces assises puissent permettre vraiment de pousser le secteur privé. Et c'est notre ambition de faire en sorte que le secteur privé centrafricain se développe. Et nous pensons que les échanges et les conclusions de ces assises permettront pour nous de faire des avancées considérables. Et nous sommes derrière le JICA pour que nous puissions donner des résultats à tout ce qui sera dit ici.
1: Pour tout savoir, rendez-vous demain à 6h30 dans le magazine de l'économie.
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0: Vous êtes dans la Loba et plus précisément dans la ville de Bagando. Votre attention s'il vous plaît pour la prévision météorologique de ce vendredi. Aujourd'hui à Bagando, l'état du ciel restera changeant. Les températures fluctueront entre 22 et 30 degrés Celsius. Elles seront

très chaud de l'après-midi. La fiabilité de la situation est très bonne ce matin. La température ressentie est de 26 degrés en raison de l'humidité. Ciel variable devenant très nuageux. Possibilité d'averse en fin de matinée. Le risque de pluie ce matin à Bagandou est de 35%. Dans les après-midi, la température sera de 40 degrés sous l'influence du soleil. Ciel variable devenant très nuageux. Possibilité d'averse. Le risque de pluie est de 30%. Dans la soirée, en raison de l'humidité, la température sera de 27 degrés, éclaircie, l'information brumeuse possible, possibilité d'averse en fin de soirée. Le risque de pluie dans la soirée est de 30%. Et si donc vous êtes à Mbaïki, vous êtes à Bobeti ou bien à Bukoko, cette prévision météorologique est la même pour vous. Retour ici à Bangui, où le ciel, où l'état du ciel restera changeant également, les températures varieront. Entre 23 et 32 degrés Celsius au cours de la journée, elle sera très chaude l'après-midi. La fiabilité de la situation est bonne. Ce matin, en raison de l'humidité, la température est de 26 degrés. Ciel variable devenant très nuageux, sans précipitation, aucun risque de pluie. Dans les après-midi, la température ressentie en raison de, en sous l'influence du soleil sera de 42 degrés, éclaircie et passage nuageux parfois dense, sans précipitation, aucun risque de pluie. Donc, la soirée pour terminer, la température sera de 29 degrés, beau temps peu nuageux devenant variable, faible risque d'averse 25% et le risque de pluie dans la soirée ici à Bangui.

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1: Bah qu'est-ce qu'il
0: y a? Tiens d'abord
1: tu dis pas que aïni ça les nyons casse.
4: Ah quoi y avoir monsieur? Ah attendez Barry, monsieur quoi ça?
1: Mon café. Qu'est-ce qu'il a ce soir? Il a fini mon onde double après. T'as moyen de goûter un café double.
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0: alors tu n'es là quoi tu n'es.
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0: 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À tabac fajo.
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4: kubayan atene excès de consommation de tabac le tabac tue
0: Quand tu fumes, et celui qui est non fumeur qui est à côté de toi, les fumeurs qui vont sortir là, c'est la personne qui va mieux consommer plus que le consommateur
3: trois
0: lui-même.
3: Trois quarts.
1: Ah bon?
0: Ah oui? On a organisé des ateliers là-bas.
5: La personne va consommer le mécosim.
1: Mécosim, les.
3: Oh, Barry.
0: Mais on dit mégo, c'est le mégo qui va le mégo, c'est ça. Le nicotine.
3: Là,
0: ça, c'est un bon français.
3: Voilà.
0: Le nicotine, répète après moi, nicotine.
1: Écodime.
0: Ou soit tu veux, tu dis nicodème.
3: Eh, encore, pour voir madame, elle tenait tout ça encore. Finalement, en tout cas, à la zone, elle tient papa biscuit. À la base, il y a un manga qui s'appelle. Papa, je vais vous dire,
0: je
3: vais vous dire,
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3: négligé
4: le doublé qui m'a manqué fait le matin
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Donc sans plus tarder, nous allons vous donner l'éphéméride de ce 29 mai 2026. On va démarrer en 1993. Le 29 mai 1993, l'Érythrée devient officiellement membre des Nations Unies peu après son indépendance de l'Éthiopie. Cet événement marque la reconnaissance internationale d'un nouvel État africain après une longue guerre d'indépendance. En 2005, les Français rejettent par un référendum le projet de la Constitution européenne. Le 29 mai 2018, la Cour pénale spéciale rentrait dans sa phase opérationnelle après que l'Assemblée nationale a adopté à la clôture de la première session ordinaire de l'année en cours la loi portant règlement de procédure et de preuve devant cette haute juridiction. Le 29 mai 2019, les partis politiques de l'opposition et quelques organisations de la société civile avait lancé une coalition dénommée le Front Uni pour la Défense de la Nation, appelée encore Ezingobiani. Leur objectif était de s'opposer aux pratiques antidémocratiques qui avaient lancé cette activité. 6h54 sans plus tarder. Suivons maintenant la chronique Un jour, une chanson.

dit quoi, tu m'en vas, dis-moi qui va. Parce que cette chanson, c'est bien. On donne conseil en jeu. C'est pour cela que on fait comme ça. Donne à Kiki Somoza, Ben Ambak, mon pépé.

0: ça se réalise à un moment donné.
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3: Eh, papa biscuit, mais ça n'a pas soumis à mon moteur là.
4: Ah,
3: mon moteur, mon biscuit.
4: Petit, mon biscuit.
3: Mais
4: Papa,
3: biscuit.
5: Face
3: la demande menu côté auto ça rend étonné.
5: Il est là,
2: Angie Nandao.

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0: Le vol d'un ange, c'est le titre de cette belle mélodie avec Céline Dion sur Radio Ndekeluka. Retrouvons maintenant le professeur Jean-Pierre Rousseau pour la chronique Le Bon Mot. Le sujet d'aujourd'hui, ce sont les besoins alimentaires de l'homme.
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2: Les besoins alimentaires de l'homme. Besoin, nom masculin, du francique bisounia, soin. État d'insatisfaction dû au sentiment que quelque chose d'indispensable nous manque, nécessité d'y remédier qui en résulte. Ce qui est nécessaire ou indispensable, besoin. Nom masculin pluriel, ce qui est nécessaire à la vie et le qu'on obtient avec de l'argent, fait de se soulager. Alimentaire, adjectif, propre à servir d'aliment, relatif à l'alimentation. Homme, nom masculin, du latin homo. Être humain considéré par rapport à son espèce ou aux autres espèces animales, l'espèce humaine en général. Les besoins alimentaires de l'homme représentent l'ensemble des substances nécessaires au bon fonctionnement du corps humain. Une bonne alimentation aide le corps à grandir, rester en bonne santé et fonctionner correctement. Par contre, une mauvaise alimentation peut provoquer la fatigue, des maladies, la malnutrition, l'obésité, les carences en vitamines ou en fer. Les besoins alimentaires de l'homme. A besoin qui tengo kobe tizo. Besoin. Bupaso alundu na engati francique busunia. Besoin. 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Alimentaire. 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
2: Vous écoutez Radio Ndekeluka, un petit coucou à vous, chers auditeurs. Il est 8h sur cette radio. Nous vous invitons à suivre le résumé de l'information avec Chris Roy, Jordan Bademi. Jordan, bonjour.
3: Bonjour, Bertie Gisèle Amazouda, confort d'écoute à tous. Le ministre de la Santé a effectué hier une visite d'inspection à l'hôpital communautaire Rabongi afin d'évaluer les dispositifs de riposte mis en place face à la menace du virus Ebola. L'objectif de cette visite est double, rappeler au personnel soignant les mesures préventives indispensables face à l'épidémie qui sévit en RDC, mais aussi faire toute la lumière sur un décès suspect récemment enregistré dans ce centre hospitalier. Le ministre de la Santé, Pierre Somsé, fait le point au micro de Béli Sekemale et Astrid de Bonheur Kolingé.
4: Je suis descendu aujourd'hui à l'hôpital communautaire de Bangui dans le cadre du processus de préparation de notre pays pour faire face à la menace de l'épidémie à Ebola qui monte en puissance dans le pays voisin, la République démocratique du Congo. Ensuite, à la déclaration de cette épidémie comme épidémie de portée internationale par l'OMS, le ministère de la Santé s'est engagé avec la collaboration de tous les partenaires dans un processus de prévention, de programmation. Et dans ce contexte-là, je visite les hôpitaux, grands hôpitaux et les centres de santé. Et je commence aujourd'hui par l'hôpital communautaire pour engager le personnel de santé.
5: À partir d'aujourd'hui, tous les décès qui ont lieu dans les quartiers sont des suspects, jusqu'à preuve de contraire. Et donc on a eu effectivement une alerte hier d'un cas de décès dans un quartier de Bangui. Des investigations ont été faites déjà ce matin. Il s'avère que c'est un patient connu souffrant de tuberculose et qui a été mal suivi et qui est décédé dans un tableau de vomissement de sang.
3: C'était le docteur Pierre Somsé, ministre de la Santé en République centrafricaine. Et puis le projet SIAF Centrafrique met fin à son appui au profit des victimes dans les localités de Mbata, Batalimo Zingae, de Mungumba dans la Lobaye. Après 5 années d'assistance multiforme, le retrait de ce projet suscite de grandes inquiétudes chez les bénéficiaires. Marcia Steve Mbitisinga les a rencontrés lors d'une mission dans la Lobaye.
6: Depuis 2021, ce projet, soutenu par le Fonds au profit des victimes de la CPI, accompagne les survivants des crises de 2003 et 2013. Il s'agit essentiellement des victimes des exactions attribuées au Banyamulenge et à la coalition rebelle Seleka. Parmi elles, Delphine Dongo, qui a tout perdu en 2014 dans la commune de Mbata.
7: Cette ONG nous a appuyés financièrement afin de nous lancer dans l'élevage pour que nous puissions retrouver un peu d'équilibre. C'est avec regret que nous apprenons la fin du projet.
6: Vraiment, il y a un avondoming. Si Delphine regrette la fin de ce projet, Mireille, qui avait elle aussi tout perdu cette année-là, affirme au contraire avoir tout gagné grâce à cet accompagnement.
8: Je ne suis pas triste car quand je n'avais rien, ce projet m'a soutenue. Aujourd'hui, j'ai un champ et des chèvres, je retrouve ma dignité.
6: Victime des Banyamulenge en 2003 au village Zinga, à 20 km de Mungumba, Natacha a bénéficié d'un accompagnement psychologique et sanitaire.
8: J'ai été victime d'agressions sexuelles. Je n'étais pas en bonne santé. Le projet m'a accompagnée et maintenant j'ai retrouvé la santé. Mes enfants ont été inscrits à l'école et j'ai de quoi à subvenir à nos besoins.
6: De nombreuses victimes, à l'image de Natacha, ont bénéficié d'un appui à la réintégration socio-économique. Pour le maire, par intérim de Mungumba, Gabriel Ndembi, le gouvernement doit désormais prendre le relais pour assurer le développement de ces localités.
0: Projet que projet. Il faut suivi.
9: Nous souhaitons un suivi de ce projet. On ne sait jamais s'il y a une autre crise. Il faudrait que les responsables assistent rapidement les victimes.
6: Même si les défis liés aux conditions de vie des victimes persistent, les responsables du projet CIAF Centrafrique estiment que les bénéficiaires ont atteint le niveau de résilience et d'autonomisation nécessaire. Martial Steve Mbitisinga, de retour de Batalimo, Radio Ndekeluka.
3: En sport basketball, c'est la poursuite aujourd'hui des matchs de la 5e journée du championnat de la Ligue de Bangui. À 15h, Gospel jouera contre Nutec Université, puis à 17h, Castor City affrontera Tondema. Hier, à l'ouverture de cette 5e journée, 92 Bantou Club a battu Warriors 70-37 et V6 Baby s'est incliné face à Warriors de Bangui 40-36. Football à l'international pour finir, la finale de la Ligue des Champions prévue demain à Puskás Arena de Budapest en Hongrie. Elle oppose à 18h le Paris Saint-Germain, champion en titre à Arsenal qui n'a jamais remporté cette compétition. Un défi immense pour les champions d'Europe qui viseront une deuxième couronne consécutive. Mais de l'autre côté, les Gunners ne vont pas se laisser faire pour obtenir leur premier sacre européen. Ainsi s'achève ce bulletin d'information. Merci de l'avoir écouté, mais ne quittez pas car la version Sango, c'est tout de suite. 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
5: 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Mais Kutakarina, qui est sur le Demeneni, et puis il y a Tangouti, Bouma, et Lunga aussi, le Kazouti, la République démocratique du Congo.
3: Avec Fadi Wanga, Pierre Somsi, qui est bien passé par un petit sénitique, Kodoti, Biafrika, Nanambagi, qui est Pierre Lucia, Centrafrique, qui accueille Akusala, Chilotonga, Sotchungo, Maboko, Nahala, Sosetting, Amuna, Teretala, Nati, Batatonga, Nambata, Batali, Mozinga, Nanamugumba, Soki, Nanchilobai, Napokuti, Angu, Kutonga, Sotchungo, Maboko, Alazi, Teretala, Wessi, La Sola, qui est 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
1: Merci Marquitoge de 9 de musique pour ce titre Claudia sur les 100.FM Radio Nikiloka. Vous avez communiqué en français Sango. Le lieutenant commandant la gendarmerie, la compagnie gendarmerie territoriale de Boda demande impérativement aux éléments mutés au poste de contrôle des gendarmeries territoriales de Baboua de rejoindre leur poste dans un délai de 48 heures. Par conséquent, les non-rejoints seront sanctionnés conformément au règlement des disciplines générales applicables dans les forces armées centrafricaines. Il s'agit de Agidon Guinda, Hervé, matricule 2004.10.5317, Marshal des logis chef, Ondebele Maba, Dorsel, matricule 2011.10.6533, Maréchal des logis chef, Père Georges, matricule 2018.10.6869, Gendarme de deuxième classe, Mofé Doyen Amos, matricule 2023.10.8735, Gendarme de deuxième classe, Djekerem, matricule 2023.10.8793, Gendarme de deuxième classe, Demba Jéric, Gendarme de deuxième classe, Lugar Alexis Jean-Claude et gendarme de deuxième classe Wamini Jean-Claude. Toute personne à l'écoute du présent communiqué prête d'en faire large diffusion surtout aux intéressés. Signé Gaëtan Théodore Bétibangui. Pour plus d'informations, appelez les numéros 72 70 09 01. Dans le cadre de la promotion et du développement de sports adaptés, vecteurs d'inclusion et de l'intégration sociale des personnes handicapées, la Fédération Centrafricaine de basketball en fauteuil roulant et la Ligue de Bangui procéderont au lancement officiel du championnat le samedi, c'est-à-dire demain, 30 mai, au Palais des Sports à Bangui à partir de 14h30 par deux grands matchs de démonstration entre hommes et femmes. Clubs, fédérations sœurs, collectivités, bénévoles, sociétés, entreprises, institutions, populations, parents ayant des enfants handicapés en charge, à sa charge, sont d'inviter à prendre part à cet événement historique, le sport qui rassemble et qui change les regards, car le handicap n'est pas un frein à la performance, au spectacle et à l'émotion. Encourageons ensemble la pratique sportive des personnes handicapées et faisons de l'inclusion une réalité sur le terrain. Venez nombreux encourager les athlètes et découvrir un basketball intense, technique et inspirant. Vive le sport adapté. La présidente Portia Adrienne de Abazen. Alerte ouverture. 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Avis de report de la date de remise des plis relatifs au DAO fourniture et transport de mobilier pour l'inspection académique de Bangui et Wamfapa. Nom du pays, République centrafricaine, nom du projet, IDA-E3450, financement, Banque mondiale, référence, fourniture et transport des mobiliers scolaires pour les salles dans l'inspection académique de Bangui et dans la préfecture de Wamfapa. Portons à votre information que la date de remise des plis prévues initialement le 29, c'est-à-dire aujourd'hui à 10h heure de Bangui, est reportée au 4 juin à la même heure. Aucun autre report de la date remise des plis ne sera accordé. Le coordinateur de l'UPC, Michel Yogou. 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
2: On vous présente la recette de corette potagère au poisson fumé, communément appelée en sango goussa na kurususu. Ah oui, elle est souvent servie lors des repas en famille. Pour cette recette, vous aurez besoin de poisson fumé que vous allez bien nettoyer, de l'oignon coupé, quelques feuilles de corette potagère, encore appelée goussa, un petit piment mais c'est facultatif, de l'huile, du sel, du natron, de l'ail et de l'eau. Passons maintenant à la préparation. Coupez le poisson fumé et lavez-le proprement avec de l'eau tiède. Laissez-le dans un passoir. Effeuillez la corette potagère ou goussa, puis lavez pour enlever le sable. Précuire dans le natron pendant quelques minutes et réservez de côté. Dans une marmite, faites chauffer l'huile. Ajoutez l'oignon émincé, puis le poisson fumé, remuez délicatement. Mettez un peu de sel, ajoutez de l'eau et également le piment pour ceux qui aiment le goût piquant. Faites cuire le tout jusqu'à ce que le poisson devienne tendre. Ensuite, ajoutez la feuille de corette potagère pré-cuite, mélangez le tout et laissez mijoter pendant 10 minutes. Après, faites descendre du feu et servez chaud. Notre plat est prêt, vous pouvez manger avec de la boule de manioc, du maïs ou de la chikwang. Et voilà, bon appétit à vous. Essayez cette recette chez vous et vous n'allez pas regretter. À très bientôt pour une nouvelle recette et n'oubliez pas notre rendez-vous de ce dimanche à 12h05 dans le magazine culinaire. 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
3: nous appartenait.
4: Il y a une bande de gens qui sont venus me déguerpir.
3: Un matin comme ça, moi j'étais tout l'histoire dehors.
4: Il n'y a aucun document que j'ai vu.
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0: posée sur un terrain, c'est-à-dire le fonds servant pour assurer l'accès à la voie publique d'un terrain voisin enclavé ou difficile d'accès au fonds dominant. Donc, charge imposée. 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C'est un droit réel immobilier durable qui se transmet avec la vente du bien. Le propriétaire enclavé doit indemniser son voisin. 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
0: 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Il faut absolument 4 points pour avoir accès à une servitude de passage. 4 points ni ake soa. Kojoni, il faut que le terrain du voisin n'a pas accès sur la voie publique. C'est-à-dire enclavé. 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

0: par exemple, dans l'ambitie, il faut t'atteindre dans le devant, dans le poco, dans le terrain, dans le légué, dans le côté de l'égué. 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
0: 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Maintenant, il est bien légué, ou bien, il est bien pour que tu aies, mais même le côté de l'égué, il est un deuxième servitude de passage dans le poco. Mais il faut que tu aies un peu de temps. Ou c'est atteindre. Il faut une négociation auprès du voisin propriétaire du terrain auquel vous demandez la desserte et compensation financière proportionnelle aux dommages causés à son terrain. 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
0: 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Le propriétaire dont les fonds sont enclavés sur la voie publique, aucune issue, soit pour l'exploitation agricole, industrielle ou commerciale de sa propriété, soit pour la réalisation d'opérations de construction ou de lotissement, est fondé à réclamer sur les fonds de ses voisins un passage suffisant pour assurer la desserte complète de ses fonds à charge d'une indemnité proportionnée aux dommages qu'il peut occasionner. Ce qui est ton indemnité, c'est le que l'on a pas connu d'attirer aussi d'attirer le conclave terrain, tu l'as conclave le que l'on a accès à y a petit et le signal comme par exemple le camion a eu bien le que l'on a obligation. 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
0: 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Je crois que l'outil a devenu fait loi. 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

0: 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Merci à vous d'être des nôtres. Merci aussi à Superstar pour ce titre Pauvreté. Nous vous invitons maintenant à suivre le premier Flash Info de ce matin avec Chris Roy, Jordan Badembe. Une fois de plus, bonjour Jordan.
1: Une fois de plus, bonjour Berthe Gisèle Amazoda, bonjour à tous. Le député de Baboua déplore le récent éboulement de terre survenu le 6 mai dernier sur le chantier de Bimbari, situé à 60 km de Aba dans la préfecture de la Nanamambéré. Cet incident tragique a coûté la vie à plusieurs personnes. Face à ce drame, El Hadji Moussa Laurent Gonobaba annonce vouloir impliquer directement le ministère des Mines afin de trouver des solutions durables à ces drames devenus récurrents dans le secteur. Le groupement des éditeurs de la presse privée indépendante de Centrafrique, GPIC, annonce la tenue d'une assemblée générale élective demain samedi 30 mai. Ce scrutin va mettre fin à plusieurs années sans élection au sein de cette organisation. L'ordre du jour portera sur la révision des textes statutaires et la mise en place du nouveau bureau. Hors de nos frontières au Togo, le PAM alerte sur un risque d'insécurité alimentaire aiguë dans l'extrême nord du pays. Selon cette organisation des Nations Unies, plus de 330 000 personnes pourraient être en insécurité alimentaire aiguë au cours des 3 prochains mois s'ils ne reçoivent pas d'aide. En sport, basketball, c'est la poursuite aujourd'hui des matchs de la 5e journée du championnat de la Ligue de Bongui. À 15h, Gospel jouera contre Nutek Université, puis à 17h, Castor City affrontera Tondema. 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

0: Bonjour à tous et merci si vous nous rejoignez sur Radio Ndekeluka 100.9 FM. Bienvenue dans les matins de Ndekeluka, la table ronde de ce jour où nous allons aborder un sujet très important. Qu'est-ce que la planification familiale? Tel sera bien le thème aujourd'hui pour la santé, le bien-être des familles et le développement de notre société. La planification familiale, de quoi s'agit-il réellement? Pourquoi est-elle importante? Quels sont ses avantages pour les familles et les communautés? Pour nous éclairer, répondre à nos questions ici autour de la table, nous avons deux invités, Dr Gay Sephora, gynécologue, bonjour.
1: Bonjour.
0: Et également Gongay Hortense, experte en santé de reproduction, bonjour madame.
2: Bonjour madame la journaliste.
0: Nous vous rappelons que cette émission est réalisée en partenariat avec la Fédération internationale de la Croix-Rouge, en abrégé FICR. Et pour l'animer, appelez-moi Elvire Kentombe, partie technique, nous sommes bien accompagnés par Tarsis Bang.
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0: Voilà, maintenant, place à notre débat. Nous allons commencer ici avec vous, Madame Gongay Hortense. Vous êtes bien experte en santé de la reproduction. Est-ce que vous pouvez nous dire ce que c'est que la planification familiale?
2: Merci, Madame la journaliste. Par rapport à la question, je veux dire d'abord, la planification familiale, c'est une question de droit humain. Parce que chaque couple, chaque individu a le droit de décider librement d'avoir le nombre de leurs enfants, de décider librement aussi à quand tomber enceinte et à quand on peut aussi s'occuper des enfants.
0: D'accord, cela dit, il faut voir les contours avant d'en avoir, c'est ça.
2: C'est ça.
0: Ne pas dépasser les nombres. Vous êtes bien gynécologue, Dr Gay Sephora.
1: Merci madame la journaliste. Pour répondre à cette question, je dirais premièrement, il faut savoir que la planification familiale, c'est l'ensemble des méthodes qu'un couple doit utiliser pour limiter les naissances, soit espacer les naissances. Et si on dit planification familiale, je crois que c'est un bien-être pour la famille, pour le couple et également pour la société.
0: On va toujours rester avec vous. Et quels sont les principaux moyens utilisés dans ce cas?
1: Dans la planification familiale, nous avons plusieurs moyens. Nous avons ce qu'on appelle les méthodes naturelles que le couple utilise. Dans les méthodes naturelles, il y a plusieurs méthodes qui sont là-dedans. Nous avons les méthodes hormonales. On utilise des contraceptifs oraux combinés, des contraceptifs injectables. Et nous avons également les méthodes barrières, où il y a le préservatif féminin, préservatif masculin, et également aussi, vous avez on appelle ça les méthodes barrières aussi, les spermicides que les gens utilisent parfois en pommade pour pouvoir arrêter la migration des spermatozoïdes.
0: Là, c'est un peu, si vous pouvez mettre un peu d'éclairage pour nos auditeurs.
1: Bon, pour les auditeurs, en fait, dans les méthodes barrières, on utilise parfois certaines pommades, qu'on appelle ça les spermicides. C'est les pommades qu'on utilise le jour de l'ovulation pour empêcher la migration, c'est-à-dire que la montée des spermatozoïdes dans la filière génitale.
0: Ah, d'accord, c'est très bien ça. Là, mais nous, on est clair. On revient vers vous, Madame Gongay Hortense. D'après vous, est-ce que, en tant qu'experte en santé de reproduction, il y a aussi des moyens que vous mettez en place pour pouvoir définir ou encore conseiller la planification familiale?
2: Je veux d'abord compléter ce que le docteur vient de dire.
0: D'accord.
2: Les moyens, c'est-à-dire les méthodes que nous utilisons présentement en plus centrafricaine, le premier moyen, c'est ce que nous sommes en train de faire, c'est la communication, la sensibilisation pour un changement de comportement. Maintenant, nous avons des différentes méthodes qui existent présentement en plus centrafricaine. Nous avons les pilules orales, et dans les pilules orales, il y a différents types. Combiné pour les femmes qui ne sont pas en train d'allaiter. Et il y a aussi contraceptifs progestatifs pour les femmes allaitantes. Ici, en plus centrafricain, nous avons aussi les injectables que les gens connaissent mieux. Il y a les Norestera pour les jeunes filles. Il y a les Depo-Provera. Il y a Cyanapress en sous-cutané. Et l'avantage de Cyanapress, même la femme peut s'auto-injecter avec. Même les agents de santé communautaire, on peut leur montrer comment faire et ils peuvent aller à domicile pour injecter aussi. Et d'autres moyens, il y a aussi les dispositifs intra-utérins. C'est comme un bâton avec des, on va mettre dans l'utérus, ça peut empêcher la nidation de la grossesse. Et nous avons aussi l'autre moyen qu'on le plus souvent dit, vasectomie en centrafrique. J'ai pas encore écouté un monsieur ou un homme qui accepte de faire la vasectomie.
0: Et c'est quoi vasectomie?
2: Vasectomie, c'est quand on va sectionner, ligaturer les voies spermicides, c'est-à-dire on va ligaturer la voie où l'homme peut injecter et les spermatozoïdes peuvent sortir. Mais généralement, les hommes ont peur parce que c'est une petite chirurgie. Et chez la femme, on fait aussi cette chirurgie. Cette chirurgie, c'est la ligature des trompes chez la femme. C'est aussi d'autres moyens qu'on le fait ici chez nous. Mais le plus souvent, on fait la ligature des trompes. On demande d'abord le consentement du couple. Mais ce que nous faisons plus, c'est après les accidents, les complications d'accouchement, on peut faire la ligature des trompes comme moyen.
0: Mais ces ligatures, est-ce que vous ne pensez pas que ces peurs sont venues du fait que ce couple a peur que demain, il y aura un problème sanitaire très sérieusement de pouvoir avoir des enfants quand le moment sera là?
2: Non, effectivement. Le plus souvent, la ligature des trompes ne peut pas faire ça sans consentement. Et on le fait souvent sur les grandes multipas, c'est-à-dire des femmes qui ont plus de 10 enfants, 9 enfants, qui ont un problème de santé. Parce que ça, c'est une méthode irréversible. Hein. On coupe déjà les trompes, on ligature les trompes, c'est fini, c'est à vie.
0: On ne pourra plus faire
2: avec une jeune femme en âge de procréer, à 20 ans, à 25 ans, à 35 ans. Il est encore dans le besoin, on ne peut pas le faire. On demande d'abord le consentement, mais c'est rare de faire ça dans une situation normale.
0: D'accord. Docteur Gay Sephora, autant que gynécologue, sur ce cas-là qu'a expliqué Madame Gongaï Hortense, est-ce que vous rencontrez souvent certains cas et vous êtes obligé de faire, on ne sait pas, une quelconque opération pour pouvoir arrêter ou stopper carrément?
1: Pour compléter ce que la madame vient de dire, je peux dire que la vasectomie et la ligature des trompes, auparavant, on disait que c'était une méthode irréversible.
0: D'accord.
1: Mais avec l'évolution de la science, la vasectomie et la ligature des trompes peuvent devenir réversibles. Chez les gens sans trafic, on ne le fait pas. Mais dans, chez les hommes, on fait la vasectomie. Si arrive un moment, ils décident d'avoir des enfants, on fait ce qu'on appelle la vasovasostomie. La vasectomie, c'était la ligature du canal déférent. C'est un canal qui permet de conduire les spermatozoïdes jusque dans le niveau des testicules, au niveau de l'urètre, pour que ça puisse sortir au moment de l'éjaculation.
0: Mm-hmm.
1: Mais si on sectionne ces canaux déférents, et arrive un moment où l'homme décide d'avoir des enfants, on peut lui faire la vasovasostomie. C'est-à-dire que on va importer encore un autre canal déférent. Mais chez nous, on ne le fait pas. À l'étranger, dans des pays, je peux dire, très développés, ils le font. Mais chez nous, pour l'instant, nous sommes limités. On ne le fait pas.
0: Pourquoi? Problème de moyens?
1: Problème de moyens techniques aussi. Mm-hmm. Parce qu'il nous faut des plateaux techniques vraiment solides pour pouvoir le faire ça. C'est comme une greffe. Comprenez, non? On amène encore le canal déférent qu'on avait sectionné, permettant maintenant de voir pour que ça puisse devenir actif. Mais le mari conserve toutes ses capacités sexuelles.
0: D'accord.
1: Avoir des enfants, non. Mm. Mais s'il désire avoir des enfants, comme je disais, on peut le faire, la vasovasostomie. Mais en Centrafrique, pour l'instant, on ne le fait pas. Mais ailleurs, les médecins le font. Et dans notre exercice de gynécologue obstétricienne, nous avons eu à faire ce qu'on appelle les ligatures des trompes. Je donne un exemple. Les femmes, je dis, les grandes multipas, qui ont déjà 12, 13 enfants, parfois elles arrivent dans des conditions, je peux dire, pénibles, dans le cas de rupture utérine. Dans ce cas, si la rupture utérine est très importante, tu laisses encore, la femme va sortir et elle est encore tombée enceinte. Et ça sera aussi un risque pour la femme, mm-hmm. également pour le bébé. Mm-hmm. Elle peut faire encore une rupture utérine à la grossesse ultérieure. Dans ce cas, demande le consentement, comme parfois la patiente est sous anesthésie, demandant le consentement du mari, si le mari accepte, on fait la ligature des trompes pour éviter un autre risque. La ligature des trompes aussi, avant on disait que c'est une méthode irréversible. Maintenant, ce n'est plus une méthode irréversible. Vous conviendrez avec moi, maintenant on fait ce qu'on appelle la FIV, fécondation in vitro.
0: D'accord.
1: Une femme chez qui on a ligaturé les trompes, arrive un moment, si elle décide d'avoir des enfants et qu'elle a ses moyens, peut aller faire ce qu'on appelle la fécondation in vitro.
0: Mmh.
1: Avec la fécondation in vitro, elle peut concevoir et la grossesse peut évoluer jusqu'à terme, jusqu'à l'accouchement.
0: D'accord, mais docteur Gay, sur cette question de in vitro, est-ce que une femme qui n'a pas subi des ligatures, comme vous l'avez expliqué ici, pourrait aussi opter pour la section in vitro aussi ou bien? C'est uniquement réservé aux femmes qui ont subi les ligatures, tout ça.
1: En fait, la fécondation in vitro, ça se fait chez les femmes. Je peux dire qu'il y a un problème, je peux dire, de fertilité.
0: Mm-hmm.
1: Maintenant, on ne parle plus de stérilité, on parle d'infertilité.
0: Mm-hmm.
1: Parce qu'une femme qui a son utérus peut avoir des enfants à n'importe quel moment. Une femme infertile qui vient pour désir de maternité, si vous voyez, par exemple, peut avoir une malformation au niveau des trompes. ça empêche à ce que les ovules puissent parcourir ce chemin et que les spermatozoïdes puissent remonter pour aller rencontrer l'ovule. Et dans ce cas, on est obligé de faire ce qu'on appelle la fécondation in vitro. Mais si on est en Centrafrique, on ne le fait pas. Au Cameroun, au Sénégal, dans d'autres pays, ils le font. Mais ici, en Centrafrique, pas encore.
0: Pas encore, ça veut dire que ça pourra venir.
1: Ça pourra venir d'un moment à l'autre. Mais ce n'est pas seulement fait pour les femmes qu'on a fait la ligature des trompes. Toute femme désirant avoir des enfants et qui, depuis, n'a pas eu des enfants, peut aller faire ce qu'on appelle la fécondation in vitro.
0: Merci pour vos réponses. Maintenant, si nous revenons encore vers Mme Gongaï Hortense, quand on parle de la planification familiale, on ne voit que les femmes. Est-ce que cela ne concerne que les femmes ou bien les hommes aussi sont impliqués?
2: Et je pense que la question de planification familiale, c'est une question de couple. Ça ne concerne pas seulement la femme. La femme peut tomber enceinte, mais il faut avoir un monsieur à côté. C'est une question de couple. On décide à deux d'avoir l'enfant et on décide à deux de planifier les naissances. C'est-à-dire, c'est une question qui concerne l'homme et la femme.
0: D'accord, ça concerne l'homme et la femme. Il y a certains couples et l'homme ne voudra pas bien avoir beaucoup d'enfants, mais la femme, si. Pour ce couple-là, qu'est-ce qu'on peut dire?
2: Pour ce couple, le plus souvent, ce que nous faisons, c'est de les conseiller. Le plus souvent, ces questions font que la femme est dans le besoin et le monsieur, non. C'est-à-dire, il y a déjà une divergence dans la décision. On doit les conseiller et on doit aussi voir quel serait l'avantage pour la femme. Parce que le monsieur peut dire que lui, il arrête d'avoir des enfants. Parce que peut-être l'état de sa femme ne peut pas permettre à ce qu'elle continue à tomber enceinte. Donc on doit les inviter, on va évaluer aussi le pourquoi. Et comme ça, on va échanger avec eux pour voir ce que nous pouvons décider.
0: D'accord. De votre côté, gynécologue, il y a certaines femmes qui accouchent. 6 mois après, elles ont encore un autre bébé en route. Ce n'est pas de leur faute. Pour un couple pareil, qu'est-ce que vous proposez comme solution? Est-ce que l'homme aussi sera impliqué ici? On va accuser seulement la femme pour dire qu'elle ne s'est pas bien préparée, elle n'a pas bien compté ses cycles pour tomber dans cette situation?
1: Et merci Madame la journaliste pour cette question pertinente. Au fait, nous avons eu beaucoup de ces cas. Toutes les femmes qui viennent maintenant à la maternité accoucher, avant leur sortie, on leur fait ce qu'on appelle la planification familiale. On les amène au service de la planification familiale pour leur faire ce qu'on appelle le counseling. C'est-à-dire qu'on leur propose des méthodes contraceptives et maintenant elles vont décider le choix de leur méthode contraceptive. Les obstacles que nous avons eu beaucoup dans l'exercice de ce métier, quand la femme est là, on dit qu'elle vienne avec son mari. Le mari n'est presque jamais présent. Maintenant, tu demandes à la femme quelle méthode tu veux choisir. Elle nous dit qu'il faudrait qu'elle aille d'abord informer ou demander l'avis de son mari. Et si ces femmes partent comme ça, sortent de l'hôpital, vous ne la reverrez plus jamais. Elle va revenir seulement avec une nouvelle grossesse. Mais avec ça, je ne peux pas dire que est-ce que c'est la faute à la femme ou si c'est la faute au mari. Je peux dire que les deux sont fautifs. Une fois que ta femme a accouché, je sais bien qu'après l'accouchement, le retour des couches, chez certaines femmes, ça peut prendre du temps. Parfois, il peut y avoir un certain décalage de cycle et elle peut tomber enceinte à n'importe quel moment. C'est dans ce cas pour espacer la naissance. Chaque femme qui vient d'accoucher, à sa sortie, on les envoie au service de la planification familiale pour faire le counseling, décider des méthodes contraceptives qu'elles peuvent utiliser. Mais non, si elles savent bien qu'elles n'ont pas encore préparé, qu'elle vient d'accoucher. Ça aurait été mieux d'amener son mari, choisir une méthode contraceptive permettant d'espacer la naissance. Mais si elle revient avec une grossesse 6 mois après, elle va dire que non, parce que c'est mon mari, non, parce que c'est moi. Non, moi je dirais que le couple est inclus dans tout ce problème-là. Je ne peux ni accuser le mari, ni accuser la femme. Ça, c'est une décision de couple, c'est un problème de couple. Donc, ça veut dire que tous les deux sont fautifs par rapport à ça. Le deuxième problème, ici en Centrafrique, c'est rare que tu vois un homme accompagner sa femme à la consultation prénatale. C'est notre problème de quotidien. Même si vous allez à l'hôpital, vous allez voir rien que les femmes alliées pour les consultations prénatales. Rare viennent avec leur mari. Si tu vois la femme venir avec son mari, soit peut-être dire que la femme a une incompréhension de certains bilans ou soit de certaines prescriptions, c'est ça que le mari vient. Ou parfois, nous les gynécologues, s'il y a un souci, on insiste à ce que le mari vienne. D'accord. C'est de là que tu vas voir le mari apparaître. Mais en routine, c'est souvent les femmes qui viennent seules à la consultation prénatale. Ils disent que ça concerne seulement les femmes. Tu dis au mari de venir. Non, la femme dit que non, son mari au travail, mm-hmm. son mari en voyage. Donne seulement des justificatifs pour te convaincre. Dire que non, mon mari ne peut pas venir. Ça, bon. Parfois, on est obligé de faire avec. Mais s'il y a un souci vraiment important, quand on décide de partager avec le mari, on insiste. C'est de là que tu vois le mari apparaître. Mm-hmm. Même le moment de l'accouchement, tu ne verras jamais le mari. Mm-hmm. Tu vas voir seulement la belle famille, les tantes maternelles, les tantes paternelles, les petites soeurs, les grandes soeurs qui vont accompagner la femme pour l'accouchement. Mais tu ne vois pas le mari. Par exemple, on décide de faire une ligature des trompes. On appelle la femme au bloc opératoire. Les médecins ont besoin de ton consentement. À ce moment, nous sommes en train d'opérer. Et c'est une urgence. Il faut attendre le consentement du mari. Parfois, on appelle le mari et dit, laissez-moi le temps de réfléchir d'abord, je vais vous rappeler.
4: Et pourtant, c'est une urgence. Vraiment, merci beaucoup pour ces éclairages sur cette question.
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0: Si vous nous suivez sur Radio Ndeke Luka 100.9 FM, vous êtes bien dans les matins de Radio Ndeke Luka, notre table ronde sur la planification familiale en partenariat avec FICR. Nous avons deux invités, Dr Gay Sephora, gynécologue, Madame Gongai Hortense, experte en santé de la reproduction. Moi, c'est Elvire Kentombe. Madame Gongai Hortense, quel est l'objectif principal de la planification familiale?
2: Merci, madame la journaliste. Je pense que le but de la planification familiale, d'abord, c'est de réduire les quatre trop. Dans notre jargon, on dit c'est pour réduire les grossesses trop précoces, réduire les grossesses trop tardives aussi, et réduire les grossesses trop rapprochées et réduire les grossesses trop nombreuses. Les quatre trop sont le plus souvent les causes même des décès maternels et néonataux dans notre pays. Là, c'est vraiment le principal objectif de la planification familiale. Ça concerne le couple.
0: D'accord.
2: Parce qu'on décide à deux. Si c'est trop rapproché, mais c'est l'homme qui est là pour faire tomber enceinte.
0: Mm-hmm.
2: La grossesse trop tardive aussi a beaucoup d'inconvénients sur la santé de la femme. Et trop précoce, le plus souvent, on se retrouve avec des avortements clandestins dans la communauté.
0: D'accord. Docteur Gay, qu'est-ce que vous dites de sa contribution, la planification familiale, pour pouvoir améliorer la santé des mères et des enfants?
1: Merci, madame la journaliste.
0: Bon, Elvire, ça vous fait aller.
1: En fait, le premier but de la planification familiale, c'est de réduire la mortalité maternelle et néonatale. Parce que vous voyez une femme, une multipare, dans notre jargon, c'est-à-dire qu'une femme qui a beaucoup d'enfants et les grossesses sont rapprochées. L'utérus devient, je peux dire, attends, ça devient mou. À la prochaine grossesse, elle est exposée à beaucoup de complications. Les ruptures utérines, l'hémorragie du postpartum, l'hémorragie après l'accouchement. Et c'est ça qui entraîne beaucoup plus les décès maternels et néonatales. Mmh. Une femme chez qui elle a fait déjà une rupture utérine, ça, c'est un risque de décès pour elle, c'est un risque de décès pour son enfant. C'est pour cela que nous disons dans notre jargon, le premier objectif de la planification familiale, c'est de réduire la mortalité maternelle et néonatale. Je donne un exemple, une petite fille qui a 15 ans, qui n'a pas une idée ou son connaissance sur ce que c'est que la planification familiale, est tombée enceinte. Avec la pression de ses parents, elle sera obligée d'aller faire un avortement clandestin. Et cet avortement clandestin peut entraîner des complications. Les perforations intérines, les perforations des os, et à la longue peut entraîner une infection, et cette infection peut entraîner le décès même de la jeune fille. Et parfois également, ça peut entraîner des complications. On est parfois obligé d'enlever l'utérus. Si on enlève l'utérus, je peux dire que dans notre contexte centrafricain, il n'y a plus possibilité à la longue d'avoir des enfants. À moins qu'elle opte pour une mère porteuse. Et à ce niveau ici, en Centrafrique, on ne le fait pas.
0: Non.
1: Ailleurs, on peut le faire, mais ici, on ne le fait pas.
0: Madame Kongai, quel est le lien de la planification familiale, on va dire ce lien-là, entre le développement de notre pays? Est-ce qu'il y a un lien là ici?
2: Effectivement, il y a un lien. Ce lien est que on commence d'abord par l'autonomie de la femme. Si la femme qui planifie ses grossesses, elle aura aussi le temps de faire des activités génératrices de revenus. Et si elle est fonctionnaire, elle aura aussi le temps d'aller travailler. Mais si elle a beaucoup d'enfants, ça sera difficile pour elle. Si c'est une jeune fille qui tombe précocement enceinte, ce sera difficile que la femme, cette fille-là,
0: continue
2: ses études. C'est aussi un souci. Et monsieur, dans une famille qui a beaucoup d'enfants, ça va peser par rapport à ses revenus. Du coup, il y aura la pauvreté qui va s'installer dans son foyer. Et maintenant, les enfants, pour avancer dans les études, ça serait un problème. C'est vraiment un problème qu'une famille ou une femme peut avoir. Et ça joue sur le développement du pays.
4: D'accord. Vous l'avez si bien dit. Restons toujours avec vous. La planification familiale pour la famille et également notre pays, c'est quoi les avantages?
2: Je pense que les avantages pour la planification familiale sont nombreux. Mm-hmm. On commence d'abord par la femme même. La femme qui a beaucoup

0: femme qui n'aura pas de temps pour s'occuper de ses enfants normalement. L'autre est encore dans le ventre, l'autre en train de téter, ça va devenir un problème sur le plan psychologique. Cette femme ne sera pas équilibrée et elle n'aura pas vraiment le temps de bien manger. Et sur le plan social, le monsieur aussi aura des problèmes parce que pour inscrire les enfants à l'école, il faut payer. Et si ce monsieur n'a pas d'argent pour s'occuper de tous ses enfants, ce monsieur va commencer à développer des maladies vasculaires, c'est-à-dire des hypertensions partout. Et aussi, il y aura beaucoup de cas de délinquance parce que l'enfant n'arrive pas à bien manger à la maison, l'enfant n'arrive pas bien à dormir. C'est un problème d'éducation. On ne peut pas contenir un enfant. On ne peut pas suivre un enfant normalement parce qu'ils sont nombreux. À quel moment avoir de l'argent pour tous ces enfants? Et même sur le plan environnemental, vous arrivez dans un foyer où il y a beaucoup d'enfants. Passez un peu derrière la maison, vous allez voir. Il y a un problème d'hygiène qui est là. Il y a les caca partout derrière la maison. Et maintenant, même dans la cour, il y a l'insalubrité. Parce que c'est un quartier qui est très serré avec beaucoup d'enfants. Il y a aussi un problème démographique. Ça veut dire que pour planifier la naissance, planifier la grossesse, il y a vraiment un avantage sanitaire, socio-économique.
1: Je crois que vous avez sauté sur certaines de nos questions. Docteur Gay, est-ce qu'il y a des idées reçues ou des freins qui empêchent certaines personnes d'y recourir, par exemple?
2: Merci, Madame Elvire. On ne dit plus mademoiselle.
1: Oui, voilà.
2: En fait, il y a des dires ou il y a des freins qui empêchent certaines femmes de venir faire la planification familiale ou un couple. Dans leur tête, ils se disent que non, la planification familiale peut t'empêcher d'avoir définitivement des enfants. Ça, je dirais non. Il y a différentes méthodes selon l'état clinique de la patiente, selon son état, selon les conditions du couple. Au niveau de la planification familiale, il y a le counseling. On va vous présenter différentes méthodes et vous allez choisir la méthode à laquelle vous êtes disposé à bien vouloir suivre cette méthode. Il y a plusieurs méthodes. Ce n'est pas seulement que les pilules injectables ni les pilules en comprimé. Il y a plusieurs méthodes que la femme peut adopter pour espacer les naissances ou pour faire la planification familiale. Il y a certaines femmes, bien que leur état de santé ne leur permette pas, certaines méthodes contraceptives. Donne un exemple, une femme qui est hypertendue, qui est diabétique, il y a certaines méthodes contraceptives qui sont contre-indiquées chez cette personne. Mm-hmm. Mais il y a d'autres méthodes qu'on peut proposer à ce couple d'adopter selon leur choix et selon leur consentement de pouvoir adopter cette méthode. Mais malheureusement, dans le quartier, les gens disent que non, les pilules que vous prenez,
1: il y aura des conséquences,
2: ça va rendre stérile. Ça va faire que tu vas maigrir ou tu vas prendre du poids ou ceci, cela, alors que non. Il y a plusieurs méthodes.
1: D'accord.
2: Si on te donne cette méthode, on voit qu'il y a des complications qui arrivent, on arrête la méthode, on change. Tu peux être sous méthode contraceptive, je te donne un exemple, sous une pilule, mais tu as une autre maladie en dessous. Et la personne dans sa tête se dit que non, c'est les pilules que j'ai prises qui font que j'ai un ventre ballonné, que j'ai des douleurs abdominales, j'ai des douleurs pelviennes, j'ai des troubles du cycle. Dans ce cas, au niveau de la planification familiale, les personnels soignants qui sont là-bas, si vous avez ces soucis, il faut revenir au niveau de la planification familiale. Quand vous revenez au niveau de la planification familiale, les sages-femmes ou les assistantes accoucheuses ou les infirmières qui sont là-bas, elles vont évaluer. Et si ça nécessite un avis gynécologique, elles vous envoient chez le gynécologue. Maintenant, le gynécologue va faire part des choses. Mmh. Est-ce que cette douleur, ce ballonnement, c'est lié à cette méthode contraceptive ou il y a une autre maladie en dessous? Et si c'était le cas, on traite la maladie. Et si c'est lié à la méthode contraceptive, c'est de là qu'on peut stopper, arrêter cette méthode contraceptive. Maintenant, voir la possibilité à laquelle proposer une autre méthode contraceptive au couple.
1: Bien, merci beaucoup pour vos réponses. Pour finir, qu'est-ce que vous direz à quelqu'un qui n'a pas encore adopté cette méthode-là de planification familiale, Madame Gongai Hortense?
0: Je pense que c'est ce que nous sommes en train de dire. Nous allons d'abord donner les avantages de la planification familiale et nous allons définir même ce que c'est que la planification familiale, pourquoi elle doit planifier la grossesse, pourquoi elle doit planifier les naissances. Mmh. C'est important par rapport à son âge, par rapport à ses activités, par rapport à ses revenus. Parce que nous sommes là pour donner la vie et pour protéger ses vies. On va expliquer ça à la personne et maintenant, on doit présenter toutes

0: plus les méthodes. Parce que quand vous expliquez à la personne, il faut présenter toutes les différentes méthodes avec leurs effets secondaires. Et maintenant, c'est à la personne maintenant de dire, voilà, c'est cette méthode que je peux choisir. Si on présente toutes les méthodes avec les effets secondaires, mais la personne peut opter pour les condoms. Il y a les condoms pour les hommes, il y a les condoms pour les femmes. Et si la personne décide de dire que moi, je veux seulement utiliser les condoms pour espacer les naissances, on va la féliciter parce que les condoms ont double protection. Ça protège pour les grossesses indésirées,
1: les maladies.
0: Et ça protège contre les IST.
1: Ok, quelque chose à rajouter, docteur Gay?
2: Ok, merci. Je pourrais ajouter que la planification familiale, pour conseiller ceux ou les couples qui n'ont pas encore adopté la planification familiale, il faut dire que la planification familiale a plusieurs avantages sur la santé, sur l'économie et même l'épanouissement du couple. La santé, ça réduit la mortalité maternelle infantile et ça permet de limiter les grossesses et d'avoir les enfants, le nombre des enfants qu'on désire au moment auquel nous désirons avoir ces enfants. Et également, dans la société, également, ça permet de réduire le taux de prostitution. Et, par exemple, les filles qui ne sont pas bien occupées par leurs parents sont obligées de se jeter dans des différents travaux tels que la prostitution, la délinquance, le vol. Et ça va détruire l'économie du pays et ça ralentit le développement du pays. Je peux dire que la planification familiale, c'est une bonne méthode à tous les couples, leur permettant d'espacer les naissances, de réduire la mortalité maternelle infantile. Et je sollicite ces couples qui n'ont pas encore adopté la méthode contraceptive de venir dans les différents centres de santé, dans les hôpitaux, pour pouvoir adopter cette méthode de planification familiale.
1: Merci bien, docteur Gay. Vos réponses mettent fin à notre première partie de ce débat. Nous devons juste retenir que la planification familiale est un outil essentiel qui permet aux couples et aux individus de faire des choix éclairés concernant la naissance, d'améliorer la santé de la mère et de l'enfant et de contribuer également au bien-être de toute la communauté. Merci également à vous, chers invités, chères dames, docteur Gay Sephora, gynécologue, madame Gongay Hortense, experte en santé de la reproduction. Pour vos éclaircissements, vos réponses, chers auditeurs, s'informer, c'est déjà agir. N'hésitez pas à vous rapprocher des centres de santé pour en savoir encore plus et bénéficier de conseils adaptés. Rappelons que cette émission est réalisée en partenariat avec la Fédération internationale de la Croix-Rouge FICR. Merci, on se retrouvera bien évidemment pour d'autres sujets, toujours dans les matins de Radio Ndekiluka, dans les tables rondes. La version Sango, c'est tout de suite. 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
2: 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préservatif tiawa le seul à utiliser à mener à pommade ni saut et que mon awa l'ini seul à utiliser si ta can alléguer na goût de terre colline si tenait à moté à goara parati tiwali
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3: 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Jordan, bonjour.
4: Bonjour, Dieu merci Goga, confort d'écoute à tous. Le ministre de la Santé a effectué hier une visite d'inspection à l'hôpital communautaire de Bangui afin d'évaluer les dispositifs de la riposte mise en place face à la menace du virus Ebola. L'objectif de cette visite est double, rappeler au personnel soignant les mesures préventives indispensables face à l'épidémie qui sévit en RTC, mais aussi faire toute la lumière sur un décès suspect récemment enregistré dans ce centre hospitalier. Le député de Babwa déplore le récent éboulement de terre survenu le 6 mai dernier sur le chantier de Bembaré, situé à 60 km de Aba, dans la préfecture de la Nanawambéré. Cet incident tragique a coûté la vie à plusieurs personnes. Face à ce drame, El Hadji Moussa Laurent Gondbaba annonce vouloir impliquer directement le ministère des Mines afin de trouver des solutions durables à ces drames devenus récurrents dans le secteur. Et puis le groupement des éditeurs de la presse privée et indépendante de Centrafrique annonce la tenue d'une assemblée générale élective ce samedi 30. Ce scrutin va mettre fin à plusieurs années sans élection au sein de cette organisation. Réunie mercredi à Bangui, les membres ont décidé à l'unanimité de tenir cette assemblée générale. En sport basketball, c'est la poursuite aujourd'hui des matchs de la 5e journée du championnat de la Ligue de Bangui. À 15h, Gospel joue contre Nutek University, puis à 17h, Castor City affronte Tondema. 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

Établissement Guimauara, Polen, Kadjien, le patron Jojo Mokola, vraiment Dieu fort. Miss Devo, type centro, la vice-présidente, Francine Yapande, Naomi Bengue, Diamant de Kadei, franchement. La famille Sambaté, Marie-Paul Bopiade, Diatewa Kwa Bernard, Monsieur Papa.

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0: 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banque. Donc, les premières choses sont les bannies. Il faut gouverner. Il faut le ministère de l'éducation. Il faut toi qui a nous donné de la vie. Il faut quoi que donc, il faut que les ministères de l'éducation soient les.
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0: Quand les gens marrent, ils sont.
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2: 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Ministère de l'éducation t'a tené. Mais il peut y tenir directement éducation après. Mais tant qu'il n'a pas de tenir, il est junior, le tenir. 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
3: 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Le renoté, ils sont à maître. Mais il faut dire à Redapé. Panchayat après. Chalani, alors moi, la stratégie, tu crois que là, nous sommes tentés à passer ça, à marcher, peindre ça, alors ça n'a encore pas. Il faut dans l'ancien, c'est-à-dire qu'académique, on a l'air de dire,

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10h57 minutes sur Radio Nekiluka, vous êtes notre force. Bon voilà, chaque jour on est là pour vous accompagner, c'est un plaisir, un grand plaisir. Nous sommes vendredi 29 mai avec le prénommé Emma. Voilà, si jamais vous portez ce prénom, sachez qu'aujourd'hui on va vous déposer des kilos de bisous. On compte au total 149 jours, il nous reste 216 jours à parcourir. Voilà que l'adage nous dit, le singe regarde la branche avant de lâcher l'autre. Cela signifie, avant de quitter une situation, il faut réfléchir à ce qui vient après. La prudence protège. Vous êtes d'accord avec moi? Voilà. Journée internationale des casques bleus, une pensée pour ceux qui travaillent dans ce secteur. Pour tous les casques bleus sur le sol centrafricain, un petit coucou à vous. Appelez-moi Ursula Merveille Mivala. 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Angé. En tout cas, il n'allait voir à terre n'importe quoi, tu en dois s'engager mon gabala qu'on a encore. À tout à l'heure.

0: 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Bonjour à tous. Les nouvelles brefs, c'est avec Ida Loutine, Diko. Ida, bonjour.
1: Bonjour, Ursula Merveille Mevala, bonjour à toutes et à tous. Ouf de soulagement pour des déplacés internes de Bossangwa dans l'Ouham. Ils ont reçu 150 logements construits par l'OIM dans un nouveau quartier situé derrière l'aérodrome de Bossangwa. Chaque logement comporte deux chambres et un salon. Ce projet, financé par la Confédération Suisse, a également permis la construction d'un pont au quartier Centre 1 afin de relier les différents quartiers de la ville. Le député de Babwa déplore le récent éboulement survenu le 6 mai dernier sur le chantier de Bembari, situé à 60 km de Aba, dans la préfecture de la Nana Mambaire. Cet incident tragique a coûté la vie à plusieurs personnes. Face à ce drame, El Hadji Moussa Laurent Gonbaba annonce vouloir impliquer directement le ministère des Mines afin de trouver des solutions durables à cette tragédie, devenue récurrente ces derniers jours. Parlons maintenant de cette alerte du PAM au Togo concernant un risque d'insécurité alimentaire aiguë dans l'extrême nord du pays. Selon cette organisation des Nations Unies, plus de 330 000 personnes pourraient se trouver en situation de sécurité alimentaire aiguë au cours de 3 prochains mois si elles ne reçoivent pas d'aide après les projections contenues dans un document publié il y a quelques jours. Football, les demi-finales de la CAN U17 se sont disputées hier soir. Le Sénégal a battu le Maroc, pays hôte, partir au but 2-1 après un match nul d'un but partout au temps réglementaire. De son côté, la Tanzanie a éliminé l'Égypte également au tir au but sur le score de 1-0 après un match nul vierge à l'issue du temps réglementaire. 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

D'accord, pour même quoi d'après. 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

nous apprêtez-vous pour les souhaits d'anniversaire sur Radio Nekiluka. Pour vos frères et sœurs, vos parents, pour ceux qui ont un an de plus aujourd'hui, même si on n'a pas le souhait ici, on vous souhaite joyeux anniversaire. Que ça soit de naissance, de mariage, ou encore si cette date représente quelque chose pour vous. Voilà, on est là pour tout.

0: Gundu, la famille d'Akiva.
1: On a dit ce qu'il y a 4 heures du matin. Là, quand même, c'est arrêté, c'est aussi, après, j'ai payé le droit. S'il y a 4 heures, on va en vrai, c'est le lundo. Et puis, Meni aussi là-haut. Il a dit, t'as dit, quand on moto, il faut la sarre, il faut la douche, n'a pas de là. Cinq cartes nationales d'identité, sur CNI, il faut la douche, n'a pas de tita. Même en bêtita, moto, nous aussi, il faut la douche, parce qu'on a là, on a quand même pas qu'à ou moto, mais avant tout, c'est toi sur la moto. Hein. Voilà. Donc, à moi, mon moto, t'es mon sac, quoi. 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En cas de contrôle, vous boutez, on a cligné avec battement bien là. Est-ce que c'est clair? 11h11 minutes sur Radio Ndekeluka. Vous savez que tout ce qu'on fait, c'est pour notre santé, notre sécurité. C'est important d'avoir tous les documents. Voilà. 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Vous moquez. 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Parfois quand vous êtes sur les motos vous ne voyez pas le danger venir. 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

0: DJ Foken, DJ Tigrid, DJ Zeke de Selection, DJ Antipalu, DJ Thierry de Barak, DJ Lambi.
1: On va devoir commencer la lecture de vos souhaits d'anniversaire sur Radio Ndekelo. Elle s'appelle Verdian Kumtu Kumtalbaya. Verdian Kumtalbaya. Fête son anniversaire de naissance aujourd'hui. Joyeux anniversaire à elle. Et voilà que nous sommes dans la famille. Voyez Mawa. Les enfants, voyez Mawa. Les petits-enfants, voyez Mawa. Son épouse, chérie Rosalie. Papa. Papi. Époux. Son anniversaire aujourd'hui. Papa Jean, Luzan Bonaventure, voyez Mawa. En tout cas, joyeux anniversaire à papa.

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Parce que l'anniversaire tu pétu. Ayer le ya pétu. Et tu l'as la rose mumbe joyeux anniversaire. Et le souhait de la famille ici c'est que cette journée soit remplie de joie, de bonheur, de succès, de paix. Longue vie sur terre. Voilà.

Elle mine de rien aussi là ce soir, doit battre, même si t'es tombé, tu n'as pas été appelé souvent battre à la mango d'affaire de Kiluka. 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

les collaborateurs de son papa du complexe Les Bâtisseurs. Il y a Bertin, il y a Miazou, il y a Maxime, sans oublier son papa chéri Jerry Fiobona et maman Nancy Kalanga. 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Jésus Darcy, Van Axel, Samuel Fiobona. Oh, 400 bougies. En tout cas, lui seul, il a beaucoup de prénoms comme ça. Hein. En commençant par Jésus, Darcy, Van, Axel, Samuel. Là. Sur Radio Ndekeluka, votre radio de proximité, voilà, on continue comme ça l'ambiance sur les sons pour 9 FM, ça marche ça. Et puis...

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On se met des pantalons à dérangé là. Même si on a eu une guette, mais quand même, on va gagner style dit donc on y n'a mis un pantalon dans le terrain. 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

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Hein? Oh! Il faut l'aider Kaïsi, hein? Est-ce que Tenzo le Tenguzo l'a compris? Non, voisine, tu moustiquaires, n'a que âme sœur, tu le es. 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Au niveau de l'université de Bangui, tout ce monde-là. En rien, plaisir de souhaiter joyeux anniversaire à leurs frères, leurs pères, leurs époux, leurs collabos. Cyprien Blaise Ngbokala. Cyprien Blaise Ngbokala. Alias Cipito. Papa Barcelonais depuis Bangui Poco 2. Angiave. Papa Barcelonais. Hein. D'accord. Mise en place terminée. Na 15h30. Bas parti dit. Na Madine Languka. 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Mise en place terminée. 15h30. Attends bien après le travail. Normalement, quoi, Mundina 16h. Non, ce cas soit mise en place terminée là. Bon, à la tombe, c'est à la quoi la monde du coin, c'est à la gâte ici, à la baisse, c'est à 16h30, 17h. Parce que Guézo, il coûte une gâte, on soit fait soit tes mises en place terminées, 15h, on va déjà 14h30, à maintenant, on va pointer, c'est à la kawa. En tout cas, joyeux anniversaire à vous, papa Cyprien Blaise Ngbokala. On vous appelle Cipito, papa Barcelonais. Ah ouais, toto, calme-toi, c'est... Soit que ce soit ce bongo, il soit les fâchés.

Joyeux anniversaire à Verdian Nokum Talbay. Voilà. Yeah. 11h25 sur Radio Nekiluka, votre radio de proximité. Vous êtes bien sûr la meilleure fréquence de vos émotions. Un vendredi, on ne choisit pas. Mais on choisit d'écouter Radio Nekiluka. Et on ne baisse pas le volume. Ah oh, voilà, ça ne fait que commencer. En tout cas, Radio Nekiluka, on est là. Toujours proche de vous. 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En tout cas dans le bureau aussi on vous salue. Oh. Manda ta voiture piégée. Bon, où c'est comme yeso mon sang ni tonnerre.

Lieutenant Bécasse, lieutenant Mbala, lieutenant Gandjo, adjudant-chef Gallo. Et puis gendarme de deuxième classe, Mélie Gisèle, Namongue, Ervan, Gracia, Divin, Ruben. À la quoi tu reçois les pattes, et Johnny Matangati, Dungon, frère d'armes, Tchala, Yepou, Tchala, Papa, Tchala. Parce que il y a une autre chose, il y a une famille, il y a tout, il y a tout, il y a tout, il y a tout, il y a tout, il y a tout, il y a tout, il y a tout, il y a tout, il y a tout, il y a tout. Pourquoi faire famille le thème? Dans une quoi bon bien quand on soit le nona capitaine Nina, je donne chef Nina, je donne menu tout. J'ai deuxième classe ni quoi? J'ai un zoni matin gati donc on a frère d'armes t'as là. Sergent d'où la service dopé. Chauffeur de commandement au ministère de la Défense. Sergent d'où la service dopé. Oh. En tout cas. A petit yola talon zoni matin gadungo. Tes assis à patatou, quoi, béni saloué. Abatalo, l'éternel des armées. Moi, le yongor gigi. Mise en place terminée 15h. Ah! Là, soit la facaso pingo, les gars, gongo, casso, abasso, à solo, songolo. Mise en place terminée, nina benden. Ah! Ah, pisa, et pas t'es bien tenu correct. Comme on s'en est tenu correct, ben, on a déjà position, moi. Bon, déjà, l'on a dit, la soie, l'on a dit, la douce. Ouais, la soie, l'on a dit, la douce. À ça, tu multiplies, déjà, l'on a dit, la par 3. En tout cas, joyeux anniversaire à vous, sergent d'où la service dopé. Ah, ben, la cotage aussi. Que vous soyez, merci de partager ce moment avec nous sur Radio Nekeloka. 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Oui, parce que normalement chaque tranche aussi sur Radio Nekeloka a un cœur, a des poumons. 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
0: 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Le bon quoi que d'attendre, tu le tournes à Gui Wande, Rennes. N'a pas que tu boires, n'a vierge, Akeda Julia, Akeda. Et il remet au mangue vierge. Et pas que Wara Mangue Gui Wande, fils. Le bonheur. Celui-là, il connaîtra seulement le bonheur dans sa vie jusqu'à la fin. Voilà. Et pas que Wara Yakomba Micheline. 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
0: 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Donc, j'en crois qu'on a dana, irgitsu, soit peu bougina, le yuawa. Soit t'as la tête pétro, soit t'as t'es juste ou bien heureux ou bien le sage. En tout cas, joyeux anniversaire. Ça fait que Baoba sur Radio Ndekeluka.

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0: 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On dit bon, c'est qu'il y a un grand air. Voilà. Non, mais sinon, ce soir, on va rider les grands miroirs sur le bon.
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0: 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Joyeux anniversaire à vous là-bas depuis Damala.
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0: 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Oui, oui.
1: À tous les taximens de Carlo Vibratia.
0: Sengele, mouton et que t'entends dans la joie parce qu'ils sont là et ça ressort d'ici 5 ans, 10 ans. Il n'y aura pas de jeunes valides. Parce que tu l'as là, la munition en direct. Après, place à gauche, la dasso la wana ingani. 11h36 minutes sur Radio Nekeluka, la famille Yogwaye. Nadège, ma gloire, Judith, Hippolyte, la famille Makanda. Et Doxy Petula, Florencia. Bien, c'est Florica. Il y a Eleonore également, il y a Lambert, il y a Geneviève, Divine, et sa maman Makanda, Nina Christelle. Papa Ngoye, Jonathan, Abongi. Vous souhaitez joyeux anniversaire à leur fille, Ngoye, Esther, Chancelvia. Un an de plus aujourd'hui. Joyeux anniversaire. Et la part de Jonathan, un gapper. À l'occasion de son anniversaire, les familles Dounia Kofi, Komba, Mamie Komba, Marie-Pierre, Papi Komba Pierre et puis. 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À marcher, hein. À la côte au soir qui s'appelle Maman Komba Olga et puis na frère le merveille Djani. 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Joyeux anniversaire à elle depuis sa position.

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1: à tous les fanatiques des Zambies.
0: Je n'ai pas la pensée qu'il est tout conduit à me dire ta zone à ton zone. Tu le nique à Luzette. Oh oui. 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

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En tout cas, Adraman aussi, bi confort d'écoute à vous. Ça marche. Hein. À 11h43 minutes, elle est à côté de son poste récepteur. Elle s'appelle Guylaine Serimale. Gros bisous à vous là-bas. Et pour son anniversaire, la famille Ongoye depuis Bakunja. 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Elle est la joie de sa famille. 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Ngoye Yasigo, joyeux anniversaire. Et sa première année, ou encore sa première bougie, la petite princesse, ça va. Joyeux anniversaire, pluie de bénédiction, intelligence, sagesse.

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2: Le son est méchant. Très tranquille.

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0: 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Indi undamo, Indi undamo, regarde ma tête comme des tenaillas indi. 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Yes, la fille n'a dit que la question des nanes. Disais-tu si vous t'en avons pour tous les couleurs de ta porte. Même si nous ne pouvons pas en avoir pour les questions de ta couleur. Accueille à mon tâche, nous allons les connaître sur ton âge.
1: Ah, il t'en a bien quoi, ton choix, bah voilà, ça t'en a un tonton, merci. 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
1: Geoffroy, tu l'aimes bien, tu là.
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1: 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Pourtant, tu sais, on est là.
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4: 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Papa Calvin et Nathan Ngonda. 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C'est-à-dire 20 ans, va lire Rabilo Moko. Félicitations.
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3: Voilà, il est 12h sur Radio Ndekiluka. Merci de garder le coup pour les nouvelles brèves avec Ida Lutindiko. Bonjour Ida.
4: Bonjour Ursula Merveille Mivala. Bonjour à toutes et à tous. Linda Odon Labaskoto, une fillette de 8 ans, a été tuée par son père sur le site des déplacés de AFAPS. Selon les témoignages, la fille a trouvé la mort après avoir été frappée par son père parce qu'elle avait égaré 250 francs CFA. Le présumé auteur du meurtre a été arrêté par la police. Ce drame produit avant-hier soir inquiète plusieurs habitants et illustre la montée des violences à l'égard des enfants dans la localité. Le ministre de la Santé a effectué hier une visite d'inspection à l'hôpital communautaire de Bangui afin d'évaluer les dispositifs de riposte mis en place face à la menace du virus Ebola. L'objectif de cette visite est double. Rappeler aussi au personnel soignant les mesures préventives indispensables face à l'épidémie qui sévit en RDC, mais aussi faire toute la lumière sur un décès suspect récemment enregistré dans ce centre hospitalier. À propos de l'épidémie d'Ebola, la Russie dit avoir développé un vaccin susceptible de protéger contre la souche Bujibugio. Le ministre russe de la Santé a envoyé un message personnel à Jean Kaseya, directeur général d'Africa CDC, pour l'informer. Ce vaccin est développé par l'Institut de recherche Gamaleya à Moscou, un centre fédéral de recherche spécialisé en épidémiologie et en microbiologie. Basketball, la 5e journée du championnat de la Ligue de Bangui se poursuit au centre Martin Goko. À 15h, Gospel jouera contre New Tech Université, puis à 17h, Castor City affrontera Tandema. 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
3: Je suis un peu plus de temps.

0: próxima, Ingo.
1: Mais voilà qu'on se retrouve dans la deuxième partie de À vous de jouer sur Radio Ndeki Luka. L'émission c'est Mandako et c'est le dernier rendez-vous de cette semaine sur les 100.9 FM. Vous le savez déjà pour aujourd'hui, un seul sakpa, écoutez bien, sakpa de la culture générale. Nous avons 11 minutes sur Radio Ndeki Luka, Mandako, sakpa de la culture générale. Les numéros magiques 75 93 33 33 72 29 52 52. Et le WhatsApp 70 08 29 58. Mandako sur Radio Ndeki Luka. Au micro, je suis sur la merveille Mivala. 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Pour vous et nous, Mandako, c'est parti.
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0: Jay.
1: On démarre cette émission Madako sur Radio Nekeluka comme ça sur ce titre Tiad qui RJ Kanira. Ça pas de la culture générale. Pour aujourd'hui, il y a des petites questions pour vous. Mais d'abord, une précision, il n'y aura pas de proposition. Donc pour ça, je vous informe qu'il n'y aura pas de proposition. Ce sont de petites questions qui méritent d'avoir des réponses. Mandako sur Radio de Kiluka. Appuyez-moi Ursula Merveille Mivala. Et à peine commencé comme ça, voilà que le téléphone sonne déjà. Allô, allô.

0: Nous avons quelqu'un encore au bout du fil. Allô, allô.
1: Bonjour.
0: Bonjour, moi c'est Ursula, vous c'est qui? Pardon?
1: Brice Manda Bolo depuis Bombari.
0: Brice Manda.
1: Manda Bolo.
0: Manda Bolo depuis Bombari, vous allez bien?
1: Ça va, et vous là-bas?
0: Ça va aussi de notre côté. Alors Brice Manda Bolo, vous êtes au courant que pour aujourd'hui, il n'y a pas de proposition, non?
1: Je sais.
0: Et c'est le Sakwa de la culture générale. On peut aller? D'accord. Brice Manda Bolo, comment appelle-t-on les terminaisons de nos pieds?
1: Les terminaisons de nos pieds?
0: Oui. Pardon?
1: Je réfléchis un peu, moi.
0: 5 secondes. Alors, le temps est écoulé, s'il vous plaît.
1: Ça vient pas, j'irai bien.
0: Merci. Merci à vous depuis Bombay.

0: En poursuivant la cause sur Radio Ndekelu Okavala que le téléphone sonne. Allô, allô.
1: Monsieur là, bonjour.
0: Bonjour, l'arrivée de qui?
1: C'est le frontal Ismaël depuis kilomètre 5.
0: Ismaël.
1: Oui, Ismaël.
0: Ismaël, depuis kilomètre 5, vous allez bien?
1: Oui, je vais très bien, vous.
0: Oui, de notre côté aussi, ça va, Ismaël.
1: Oui.
0: Mm-hmm. Alors, ça part de la culture générale, ça vous va?
1: Oui, ça me va.
0: D'accord, si ça va, répondez à cette question. Comment appelle-t-on l'os qui se trouve au milieu du dos de l'homme?
1: Ah, là je vais revenir.
0: Vous allez revenir, vous êtes sûr?
1: Oui, je vais revenir.
0: D'accord, on vous attend, il n'y a pas de souci.

0: Minute Radio Nekiluka, Mandako, votre jeu radiophonique. On vous attend avec des petites, petites questions. Aujourd'hui, il n'y a pas beaucoup de questions, mais il n'y a pas aussi de propositions. Allô, allô. Bonjour.
1: Et bonjour.
0: Vous avez quoi? Vous parlez doucement comme ça, là, il y a quoi?
1: Il n'y a rien.
0: Alors, c'est l'arrivée de qui?
1: C'est l'arrivée de Oumar depuis Cam 5.
0: Oumar depuis Cam 5, vous allez bien?
1: Je vais bien, et vous?
0: Ça va super bien de notre côté. Allô, pardon?
1: Oumar, je suis là.
0: Ah, d'accord, ça marche. Alors, Oumar depuis Cam 5, répondez à cette question. Comment appelle-t-on les terminaisons de nos pieds? Pardon? Parce que nous c'est le pluriel et terminaison c'est S. Ah, d'accord, on va vérifier. 3, 2, 1. C'est pas la bonne réponse, il est parti en plus. Ça. Ah, le pluriel vient chercher quoi ici? Il y a quoi dans mon sac à dos? Il y a le sac à dos de la culture générale.

0: Minute Radio Nekelu Kasakwa de la culture générale, on n'a toujours pas eu de gagnant. Allô, allô.
1: Allô, bonjour madame.
0: Bonjour, éteignez votre radio s'il vous plaît.
1: Ok, je vais éteindre.
0: Ça va? Non, non, non.
1: Oui, ça va.
0: Ça va?
1: Oui, ça va très bien madame.
0: Alors, si ça va, vous appelez depuis quel quartier et votre nom maintenant?
1: Moi c'est Destin Magba depuis le quartier de la Kwanga.
0: Destin Magba depuis la Kwanga.
1: Oui, madame.
0: Vous allez bien?
1: Oui, très bien.
0: D'accord, très bien pour vous et très bien pour nous également. Destin Magba, dites-nous, dans notre système solaire, vous pouvez nous citer les 8 planètes que vous connaissez?
1: Les 8 planètes, nous avons Saturne, nous avons Mercure, nous avons Nocturne, nous avons Jupiter, nous avons la Terre, nous avons le Saturne.
0: Vous avez déjà cité?
1: Non, j'ai cité le Saturne.
0: Oui, déjà.
1: Et nous avons... Donc, je vais revenir, s'il vous plaît.
0: Ah, vous êtes presque à la fin.
1: Bon, nous avons, bon, nous avons Saturne, nous avons Jupiter, nous avons Mercure, nous avons la Terre, nous avons Jupiter, nous avons la Mercure, et nous avons la Nocturne, et nous avons... Non.
0: Ah, on vérifie. Vous savez pourquoi?
1: Non.
0: Parce que vous avez oublié Vénus.
1: Oh ouais, Vénus. Ouais,
0: vous avez dit le nom, c'est
1: Destin Magba Lakwanga.
0: Destin Magba Lakwanga. En tout cas, merci beaucoup. Vous êtes le premier gagnant.
1: Merci
0: à vous. Il a quand même fait un effort. Il y a Mercure, Vénus, Terre, Mars, Jupiter, Saturne, Uranus et Neptune. Voilà. Il y a de cela quelques années qu'on a reclassé Pluton. Voilà pourquoi on est resté sur 8. Mais sinon, entre-temps, il y a eu une 9e planète aussi. Mais pour ça, on va en parler une autre fois. Merci. Destin Magba depuis Lakwanga. Mandako sur Radio Nekeluka. Là au moins avec un gagnant, on est motivé à continuer. Sakwa de la culture générale sur Radio Nekeluka.

0: Allô, allô.
1: Oui, allô, bonjour.
0: Bonjour, l'arrivée de qui?
1: Une nouvelle fois à Mons Doty, 7e arrondissement à Kassai.
0: Pardon?
1: Une nouvelle fois à Mons Doty, Kassai.
0: Arnold.
1: Amos.
0: Amos depuis Kassai.
1: Oui.
0: Vous allez bien?
1: Bien. Et toi? Ah.
0: Oui, de mon côté, ça va, Amos. Alors, on a des petites questions ici. On peut aller?
1: Allô?
0: Oui, on dit on a des petites questions dans notre sacoua de la culture générale.
1: Oui, j'ai préféré sacoua de la culture générale.
0: Mais puisqu'il n'y a qu'un seul sacoua, il n'y aura pas de préférence. Alors, dites-nous, Amos, comment appelle-t-on l'os qui se trouve au milieu du dos de l'homme?
1: Il n'y a pas de proposition?
0: Non, il n'y aura pas de proposition pour aujourd'hui.
1: Si c'est comme ça, j'y arrive. Hein.
0: Merci. Donc vous me lâchez, j'ai dit pour aujourd'hui, on a ramassé des petites questions pour vous, comme des révisions d'école. Donc, il n'y aura pas de proposition.

0: vois-tu depuis l'au-delà, Adam Ding. Me vois-tu depuis l'au-delà?
1: Bah bien sûr, les tontines. Oh, en gagnant déjà sur notre liste.
0: Adam Ding.
1: Allô, allô.
2: Oui, allô.
1: Doucement, bonjour.
2: Bonjour.
1: L'arrivée de qui?
2: Arrivée de dedans, Olivia Corail depuis Quartier Tournant.
1: Olivia Corail, c'est ça?
2: Oui, c'est ça.
1: Depuis Quartier Tournant. Vous allez bien là-bas à Tournant?
2: Oui, on est allé bien.
1: D'accord, ça peut aussi aller de notre côté. Alors, Olivia, on a une petite question qui nous dérange depuis là. Donnez-nous la réponse. Comment appelle-t-on les terminaisons de nos pieds?
2: Les terminaisons de nos pieds? Ça s'écrit DS, si c'est non, là, c'est 10 simples pieds, là, c'est 10 simples, non avec DS.
1: Non. J'ai pas dit terminaison, comme vous pouvez le comprendre, mais plutôt, comment appelle-t-on? Ben, si je dis un mot, je vais donner la réponse. Vous regardez vos pieds, et maintenant vous me donnez le nom des terminaisons.
2: D.
1: Hola, hola. Jusque-là, on se comprend pas. Les petits trucs qui sont sur les pieds. Ça me dit...
2: Les petits trucs qui sont sur nos pieds là.
1: Ça ne vient pas. Oh là là, elle est en train de partir et puis elle est partie.
3: Elle est
1: vraiment partie. J'ai pas demandé comment est-ce que pied va s'écrire au pluriel ni au singulier.
4: Ouais.
1: Comprenez seulement les terminaisons, vous allez trouver la réponse. 12h25 minutes sur Radio Nekeluka.

0: Les numéros magiques pour cette émission 75, 93, 33, 33, 72, 29, 52, 52. Pour ceux qui veulent participer, c'est ça. Cache-cache avec Awilo Longomba.
1: 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Awilo Longomba. Kachou, kachou, kachou, kalabou.
2: Oui, ma puce. Il regarde Pokémon.
0: Et voilà que ça sonne. Allô, allô. Bonjour, l'arrivée de qui?
3: L'arrivée de Nguerini Sylvestre.
0: Nguerini Sylvestre de Bercaille. Nguerini dit Terence. Ça va, vous allez bien?
3: Ah, bien, bien, bien, bien, bien, bien.

0: Arnaud.
1: Oui.
0: D'accord, on veut afficher votre réponse. Et gentiment comme ça, vous êtes passé à côté Terence. Hein. Il est parti. Non mais... Pourtant, on n'a pas beaucoup de questions aujourd'hui.
2: Sous la table là-bas.
0: C'est quand même des révisions.
3: Mais derrière toi, non, tu vois pas.
2: Cache, cache, cache.
4: Hé, Julien, il y a un truc qui est caché dans le placard.
0: Et les enfants adorent ces jeux de cache-cache.
2: Oui, non, non.
0: Le téléphone sonne, allô, allô.
1: Oh, bonjour, tonton, je suis là.
0: Bonjour, c'est bien moi, et c'est tonton qui?
1: L'arrivée de
0: qui?
1: Ghislain Onissé.
0: Ghislain Onissé.
1: Oui, c'est ça.
0: De Bakassa.
1: Oui.
0: Mm-hmm. Ghislain Onissé. Il y a quelque chose qui relie les muscles aux os. Comment appelle-t-on cette chose-là?
1: Vous pouvez répéter la question?
0: Il y a quelque chose ou encore quelque chose au pluriel si vous voulez. Il y a des choses qui relient les muscles aux os. Là, nous sommes sur le corps humain. Comment appelle-t-on ces choses?
1: Je réfléchis un peu.
0: Réfléchissez. Sur le bœuf, les gens adorent manger ça. Le nom n'est même pas compliqué, donc réfléchissez.
1: Bon, je propose tendon.
0: Vous proposez tendon?
1: Oui.
0: Vous avez dit le nom, c'est
1: Ghislain Onissé.
0: Ghislain Onissé.
1: Oui, c'est ça.
0: Depuis quel quartier?
1: Bakassa City.
0: Depuis Bakassa City.
1: Oui.
0: Qui vous a dit que là-bas, vous êtes dans une cité? D'accord, on va vérifier votre réponse, Ghislain Onissé. Rapidement, on vérifie votre réponse. Et voilà, c'est une bonne réponse. Ce sont les tendons. Merci beaucoup, Ghislain.
1: Ok, bonne continuité.
0: Merci à vous. Ce sont les tendons qui relient les muscles aux os. Merci. C'est ça.
2: Sous la table là-bas.
3: Oui, mais quoi? Mais derrière toi, non, tu vois pas.
0: Mandako d'aujourd'hui, ce sont des petites questions. Il suffit de bien réfléchir, vous allez vous en sortir.
2: Oui, c'est moi. Ah oui, non, non, bomba.
0: 75 93 33 33 72 9 52 52.

0: Alors encore une petite précision pour vous, chers auditeurs. Le 236 70 08 29 58, c'est un numéro WhatsApp. C'est pour ceux qui ont la connexion Internet. Ils peuvent appeler directement sur WhatsApp. N'appelez pas via un appel simple, non. Si vous avez seulement des crédits ou des minutes, appelez le 75 93 33 33 ou 72 29 52 52. 70 ni WhatsApp là et... Vous voulez ça comme ça, non?
1: Appelez là-bas.
2: Oui, mais quoi?
0: On avance tout doucement comme ça sur Radio Nekeluka. À 31 minutes, on attend toujours vos appels. Allô, allô.
3: Allô, bonjour.
0: Bonjour.
3: C'est la merveille, c'est Crépinté Kata de Bombari.
0: Crépinté Kata de Bombari qui arrive en force.
3: Ouais.
0: De la manière que vous êtes arrivé là, vous êtes sûr de gagner?
3: Bon, ça dépend de la question.
0: Ça dépend de la question comment?
3: Ouais, la question qui va me parvenir.
0: D'accord. Crépinté Kata, quel organe est responsable de la filtration du sang et de la production d'urine?

0: ¿Ya para el promoción?
1: No.
0: Bon, s'il vous plaît, répétez la question.
1: Vous voulez qu'on répète la question?
0: Oui.
1: D'accord, on va répéter la question. Écoutez pour une dernière fois, quel organe est responsable de la filtration du sang et de la production d'urine?
0: Ah, je vous propose les reins.
1: Vous proposez les reins?
0: Ouais.
1: C'est ça? D'accord, on va vérifier pour Crépanté Kata. En tout cas, merci beaucoup, Crépanté Kata depuis Bombari. C'est une bonne réponse.
0: Merci.
1: Crépanté Kata de Bombari.

0: Allô, allô.
1: Allô.
0: Bonjour.
1: Allô.
0: Oui, bonjour.
1: Gerson, depuis l'hôpital Pété.
0: Bonjour.
1: Bonjour.
0: Voilà, le nom c'est
1: Gerson depuis l'hôpital Pété.
0: Gerson depuis Bédé.
1: Ouais.
0: Mm-hmm. Vous voulez jouer dans le sacoua de la culture générale parce qu'on n'a qu'un seul sacoua.
1: Ici, général.
0: D'accord, on n'a qu'un seul sacoua. Culture générale, la personne. Combien d'os compte environ le squelette adulte?
1: Pas de proposition.
0: Non. J'étais obligé de prononcer os parce que normalement je devais dire combien d'eau, comme c'est au pluriel. Mais j'ai évité ça pour ne pas confondre avec l'eau qu'on boit.
1: Pluriel. Pluriel.
0: Pluriel de quoi?
1: Le point de question.
0: C'est votre réponse, pluriel?
1: Oui.
0: D'accord. Vous avez compris que c'est pas une bonne réponse que vous avez donnée. Hein. Voilà. 12h35 minutes sur Radio Nekeluka Petit Été. Coup d'œil. Je m'en d'accord avec le sac de la culture générale.

0: écoutez ça.
1: Mes amis, mes amis, écoutez, écoutez. 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
0: Allô, allô.
2: Oui, bonjour, c'est la même histoire, la même one.
0: Oui, bonjour, c'est l'arrivée de qui?
2: L'arrivée de Cédar de Bambari.
0: Cédar Maziki de Bambari. Vous allez bien? Oui, ça va également de notre côté, Cédar. Cédar, dites-nous, hein, vous êtes là?
2: Je vous écoute.
0: Mm-hmm. Dites-nous, comment appelle-t-on les terminaisons de nos pieds?
2: Terminaisons de nos quoi?
0: De nos pieds, pieds. Non.
2: Il n'y a pas de proposition?
0: Il n'y a pas de proposition aujourd'hui. Qui parle à côté de vous là-bas, s'il vous plaît?
2: Non, non, non, moi je suis.
0: Ah.
2: Oui.
0: Allez-y, répondez.
2: Je réfléchis un peu.
0: 5 secondes.
2: Les terminaisons de nos pieds. Bon. Dans ce cas, je vais revenir.
0: Merci. Merci beaucoup, on vous attend. Mandako, je poursuis sur Radio Ndekeluka. Juste une petite précision, jusque-là, on a 3 gagnants. Pas quoi de la culture générale avec des petites questions. Pas de propositions. Allô, allô.
3: Bonjour, c'est la mère.
0: Bonjour, l'arrivée de qui?
3: La part de l'homme de Ngaragua, Messi Azumi.
0: Messi Azumi de Ngaragua qui arrive comme ça. Messi Azumi.
3: Je suis là à votre disposition.
0: Vous êtes là à notre disposition?
3: Je suis là à votre disposition.
0: Vous êtes sûr que vous allez vraiment vous en sortir?
3: Ah, ça va, ça dépend de la question. Hein.
0: D'accord, puisque ça dépend de la question qui va venir. Messi, comment s'appelle la couche externe de la peau de l'homme?
3: C'est vrai, vrai, là.
0: Vrai, vrai comme ça, là. Souvent, les médecins ont l'habitude de dire que les femmes qui mettent des produits cosmétiques gâchent cette couche. Oui, comment on appelle cette couche?
3: C'est pas grave, moi je vais revenir. Hein.
0: Carrément, vous allez revenir, c'est ça?
3: Oui, c'est ça, carrément.
0: D'accord, carrément, on vous attend aussi. Okay. Merci. Non, il est clair, carrément, il va revenir. Mandako se poursuit, 12h40 minutes.

0: Mandako sur Radio Ndekeluka, notre téléphone sonne. Allô, allô.
1: Allô, bonjour.
0: Bonjour.
1: Oui, c'est l'arrivée de Kerema Frédéric.
0: Pardon?
1: C'est l'arrivée de Frédéric Kerema.
0: Frédéric Kerema.
1: Kerema.
0: Kerema.
1: Oui, c'est ça.
0: Oui, depuis quel quartier?
1: Quartier Bruy.
0: Vous êtes dans le Bruy, hein?
1: Ah oui, je suis en route.
0: D'accord. Frédéric Kerema depuis Boeing. Frédéric, comment appelle-t-on les terminaisons de nos mains? Comment appelle-t-on les terminaisons de nos mains? Désolé, mais quand vous voulez appeler, choisissez un endroit calme, s'il vous plaît. Nous-mêmes, on a de la peine à vous recevoir ici. Voilà. En tout cas, Mandako se poursuit sur Radio Ndekeluka. Chambé, Marquitoche.

0: pour aujourd'hui, les questions ne sont pas beaucoup et puis ce ne sont pas des questions compliquées. C'est pourquoi il n'y a pas de proposition. Allô, allô.
1: Allez, Sylvain.
0: Bonjour.
1: Eh, bonjour.
0: Éloignez-vous d'abord de votre poste récepteur.
1: Ouais, c'est Anselme qui est en fait.
0: Il y a un retour ici, Anselme. Éloignez-vous.
1: Ouais, ça va?
0: Oui, ça va. Anselme qui en fait qui arrive comme ça.
1: Oui.
0: Anselme qui en fait.
1: Ouais, c'est là.
0: Comment appelle-t-on l'os qui se trouve au milieu du dos de l'homme?
1: Vous pouvez répéter la question, s'il vous plaît.
0: Et pour une dernière, comment appelle-t-on l'os qui sépare le milieu ou encore qui se trouve au milieu du dos de l'homme?
1: Pas colonne, je sais pas.
0: Vous me demandez ou bien vous proposez?
1: Ouais, c'est juste une proposition.
0: D'accord. On va vérifier votre proposition, Selma qui en fait. On vérifie rapidement. Et c'est la colonne vertébrale. Donc vous avez la réponse.
1: Merci.
0: Vous voulez faire un petit malin?
1: Merci
0: beaucoup. Merci. C'est la colonne vertébrale qui sépare le dos de l'homme qui se trouve au juste milieu. Lorsqu'il quitte le cou là-bas, qui descend jusqu'au bassin, là, on appelle ça la colonne vertébrale. Oui, colonne vertébrale. Merci beaucoup, Anselme, qui en fait. On a au moins souffert pour ça. Hein. C'est ça le but de ce jeu radiophonique. Ah bon? Nous avons quelqu'un au bout du fil. Allô, allô? Allô? Votre appel est décroché, s'il vous plaît. Oh là là. Allô? On vous dit à chaque fois quand vous voulez appeler, vous éteignez votre poste récepteur ou soit vous vous éloignez carrément. Voilà. Sinon pas, vous perdez du temps là-bas à écouter la radio qui se trouve à vos côtés. Vous n'allez rien écouter dans le téléphone. Mandako sur Radio de Kiluka, bonjour.
2: Bonjour,
0: moi c'est Ursula, vous c'est qui? Namgerewi Ulrich. Depuis fou. Vous allez bien? De notre côté aussi, ça va super bien. Namgerewi Ulrich. Namgerewi Ulrich, comment appelle-t-on les terminaisons de nos pieds? Pardon? Quelqu'un? Non, désolé, mais quelqu'un a sifflé là-bas. Nous, on a tout suivi ici. Quelqu'un a parlé là-bas.
2: Non, il a parlé à côté.
0: Oui. Oui, on a écouté déjà ce que la personne a dit. Alors, pour ça, vous allez revenir et peut-être il y aura une autre fois une autre question. Merci. Ça fait partie des principes du jeu. Ici, le casque est trop sensible. On écoute les petits bruits là-bas. Donc, quand vous voulez appeler, faites attention à ce que les gens disent autour de vous. Voilà, merci. Sinon, les autres auditeurs ne seront pas contents. Merci beaucoup. On a quelqu'un au bout du fil. Allô, allô. Bonjour. Oui, l'arrivée de qui? Parlez à haute voix, s'il vous plaît.
2: Silas de bonheur de Kassou-Bokoroudou.
0: Silas de bonheur.
2: Silas de bonheur.
0: Bon, on garde de bonheur depuis Gobongo. Ça va, non? De bonheur. Comment s'appelle la couche externe de la peau? Pardon?
2: L'épiderme, la couche externe de la peau.
0: De Bonheur de Gobongo qui propose l'épiderme comme couche externe de peau. Vous êtes sûr de votre réponse? Vous êtes très sûr même? D'accord, on va vérifier pour vous, hein. Ne vous en faites pas. On va seulement vérifier si c'est la bonne réponse ou pas. Mm-hmm. En tout cas, merci beaucoup de Bonheur. C'est une bonne réponse, ça. Merci. De Bonheur de Gobongo 2. C'est ça. C'est la réponse. La couche externe de la peau s'appelle l'épiderme. C'est pourquoi quand on utilise les produits éclaircissants, ça détruit l'épiderme. Voilà. Merci.

0: da cosci raggiunti chi lo ca. Les téléphones sont toujours et toujours et à la fois. On décroche. Allô, allô.
1: Oui, allô, allô.
0: Bonjour.
1: Oui, bonjour.
0: L'arrivée de qui?
1: L'arrivée de Monsieur Zalaboué. Je dis bonjour.
0: Monsieur Zalami.
1: Zalaboué Jean.
0: Zalaboué Jean.
1: Oui, à Bozoum.
0: À Bozoum, d'accord, c'est compris et c'est noté. Zalaguijan depuis Bozoum.
1: Ouais.
0: Mm-hmm. On a des questions, des petites questions ici.
1: Ouais.
0: Zetounou, comment appelle-t-on les terminaisons de nos mains?
1: En lettres ou un adjectif?
0: Non, on n'a pas demandé d'épiler. Mais quand vous regardez les mains, on a des terminaisons. Maintenant, vous nous dites comment est-ce que ces terminaisons s'appellent.
1: Bon, moi, je pensais que ça peut être...
0: Ne pensez pas, regardez, observez vos mains. Ah, il est parti. Allô?
1: Bon. Je suis encore là, mais je vais revenir après.
0: C'est seulement le terme terminaison qui vous embrouille actuellement. Merci. Merci. Depuis, c'est le terme terminaison qui embrouille. Observez seulement, vous aurez la réponse. Yale, un titre de Jemima Wabego. Mandako sur Radio Ndekiluka, vendredi 29 mai. On doit terminer cette semaine en beauté.

0: Aló, aló. Hola. Aló, aló. Bonjour. À qui nous avons l'honneur?
1: C'est l'arrivée de Pérol depuis Projet.
0: L'arrivée de qui?
1: Pérol.
0: Pérol depuis Projet.
1: Oui.
0: Alors, Pérol depuis Projet, c'est une de nos questions ici. On aimerait que vous donniez la réponse à cette question. Comment appelle-t-on les terminaisons de nos pieds? Répondez, s'il vous plaît. Oh, il est parti. Il est parti. En tout cas, 12h51 minutes sur Radio Ndekiluka. Peut-être que le dernier sera le bon. On prend quand même le dernier au bout du fil. Allô, allô.
2: Oui, allô.
0: Bonjour.
2: Bonjour, Ursula.
0: Oui, l'arrivée de qui?
2: L'arrivée de Dieu béni depuis Mokondi Balé.
0: Dieu béni depuis Mokondi Balé. On ramène cette question. Donnez-nous le nom des terminaisons de nos pieds.
2: Les terminaisons de nos pieds.
0: Oui.
2: ET.
0: Pardon?
2: Je vous propose ET.
0: D'accord, vous proposez ET. Carrément, on va vérifier. 3, 2, 1. C'est pas une bonne réponse, ça. Merci à vous quand même. Et 12h52 minutes, voilà que c'est terminé, Mandako, sur Radio Ndekiluka. On est vraiment surpris pour aujourd'hui, hein. Oui, très surpris même. On est venu avec des petites questions, même pas 10 questions. Mais c'était un peu compliqué au départ. Mais quand même, on a eu 5 gagnants. On rappelle les gagnants. Destin Magba de la Kwanga, merci à vous. Jesslyn Onissé de Bakassa, merci. Crépin Tekata de Bombari. Crépin Tekata de Bombari, merci. Anselme qui ont fait de Verkaï, merci. Et enfin de Bonheur de Gobongo 2, merci. Alors, c'est quoi le souci aujourd'hui? Beaucoup plus avec le terme terminaison. Terminaison, ça vient du verbe terminer. Le mot ici c'est terminaison. Mais nos pieds se terminent. Par quoi? Litigueret, les orteils. Les orteils. À litigueret. Voilà. Les terminaisons de nos pieds. J'avais pas demandé terminaison de pieds avec mot là, non. Parce que si seulement j'avais dit litigueret en français, c'est quoi? Chap chap, vous allez donner la réponse. Maintenant on dit terminaison. On est parti là-bas, on est revenu ici. Maintenant les terminaisons de nos mains, ce sont les doigts. Les doigts. La main. Les terminaisons, ce sont les doigts. C'est bon, non? La structure qui relie les muscles aux os, ce sont les tendons. Akamba. Oui, Angbundra, Andara. Les tendons. Les 8 planètes du système solaire, Mercure, Vénus, Terre, Mars, Jupiter, Saturne, Uranus, Neptune. Les 8 planètes. Connu, oui. La couche externe. Si vous voulez comme ça, la couche externe de notre peau, c'est l'épiderme. Est-ce que vous prenez bonne note? Un de ces jours, on va y revenir. Vous avez compris, non? L'organe qui est responsable de la filtration du sang et de la production d'urine, ce sont les reins. Ce sont les reins. Le squelette adulte compte au moins 200 ciseaux. Voilà. Merci. Notez ça. On va se rattraper une prochaine fois. Merci beaucoup. On se prépare pour la grande édition de la mi-journée sur Radio Ndekiluka avec l'appui technique de Diane Stéphanie Bokula, Sosten Michael Zuneita. C'est 12h55 minutes. Il est Catherine Delta Kota Sango.

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16: Présent sur l'étendue du territoire centrafricain, c'est l'heure de la grande édition de la mi-journée avec Eda le Tindiko. Eda, bonjour.
17: Bonjour, Ursula Merveille Mivala, bonjour à toutes et à tous. Un incendie a ravagé cette nuit plusieurs boutiques et une pharmacie vétérinaire au marché central de Bria dans la Haute-Coteau. Les circonstances au début de ce journal. Montée de violence à l'égard des enfants à Alindao, une fillette de 8 ans a perdu la vie avant-hier après avoir été frappée par son père. Démarrage des épreuves physiques et sportives du baccalauréat, session de juin 2026 à Bangui. Elle se déroule sur 5 sites d'examen. Basketball, la 5e journée du championnat de la Ligue de Bangui se poursuit au Centre Martin Goko, le programme dans la page sport.
16: Ouvrant ce journal à Lindao dans la Vascoto, une fillette de 8 ans a été tuée par son père avant-hier soir sur le site des déplacés de la FAPS.
17: Selon les témoignages, l'enfant aurait été abattu à mort par son père après avoir égaré une somme de 250 francs. Le présumé auteur a été arrêté par la police. Ce drame suscite une vive inquiétude parmi les habitants et relance la question des violences faites aux enfants dans la localité. Joséphine Alissa Doma, mère de la victime, revient sur les faits au micro de notre correspondant Jeskin Isidore.
18: Ma fille et moi étions partis vendre de fagots, puisque c'était le jour de la fête de Tabaski. Les gens nous ont donné de la viande de chèvre. Une fois rentrés, alors que je préparais la viande, mon mari a demandé à l'un de nos enfants de lui apporter la spatule. Je pensais que c'était pour me permettre de malaxer la boule. Or, il a utilisé pour frapper notre fille au niveau de son cou et de son visage. Lorsque j'ai constaté qu'elle a perdu la vie, je voulais crier pour alerter les voisins, mais mon époux m'en a empêché. Il a tué notre enfant à cause de 250 francs de fagots. Ensuite, il m'a demandé de préparer la boule de manioc pour que les autres mangent, mais je lui ai dit que c'est impossible. Personne ne va manger après ce qui s'est passé. J'ai utilisé l'eau bouillante que je devrais malaxer la boule avec pour laver le cadavre de la petite. Ensuite, cette nuit-là, il a transporté le corps sans vie de notre enfant pour le ramener dans un quartier où se trouvaient ses proches. J'ai pleuré toute la nuit. C'est ainsi que des voisins sont sortis pour me demander. Je leur ai expliqué ce qui s'est passé.
17: Les autorités judiciaires de Alindao annoncent l'ouverture d'une enquête sur cette affaire qu'elles qualifient de meurtre. Selon le code pénal centrafricain, toute personne reconnue coupable de meurtre est passible des travaux forcés à perpétuité.
16: Et parlons de l'incendie qui a ravagé cette nuit plusieurs boutiques et une pharmacie vétérinaire au marché central de Bria dans la Haute-Coteau.
17: Malgré l'intervention des sapeurs-pompiers de la MINUSCA pour contenir les flammes, les dégâts sont énormes. C'est un coup dur pour les commerçants touchés et pour d'autres habitants de Bria. Reportage de Gasmala Mustafa qui s'est rendu ce matin au marché central après l'incendie.
19: Jusqu'à ce matin, la fumée dégage encore de ces boutiques incendiées. Certaines personnes continuent de ramasser des objets brûlés sous les décombres alors que d'autres tentent de ranger les tôles de leurs boutiques incendiées. Oumar Ibrahim, délégué des commerçants de la ville, parle d'une grande perte chez ces commerçants.
20: L'incendie a commencé dans une boutique avant de se propager dans d'autres. Il y a eu 9 boutiques incendiées. En plus, dans 5
0: autres commerces, des gens ont volé des marchandises. Des gens sous le choc transportés d'urgence à l'hôpital. Nous remercions la MINUSCA et nos forces qui étaient venues.
19: Un court-circuit dans une boutique serait à l'origine de l'incendie. Même si les marchandises de Clara Hindoua, vendeuse de divers articles au marché central, n'ont pas été brûlées, elle déplore néanmoins le comportement de certains compatriotes.
18: Heureusement, les gens ont cassé la porte de notre dépôt et ils ont sauvé mes marchandises. Mais certaines personnes ont volé des marchandises de certains commerçants. Nos forces ont réussi à saisir quelques marchandises, mais d'autres ont été emportées. Ces personnes ont vraiment aggravé la situation.
19: Bachir Yetizo, un habitant, s'inquiète quant à lui de la crise qui peut arriver après cet incendie.
21: Hier nuit, je suis présent lorsque l'incendie est passé. J'ai vu pas mal de dégâts, même la pharmacie vétérinaire sont déjà brûlées, même au niveau de la N2, il n'y a pas ça. Il n'y a que ça qui nous a aidé dans la vie de Dieu pour soigner nos animaux, et puis c'est déjà incendie. Et puis il y a Kankaïri qui vend les pièces de rechange. Les habits, les savons, même les pharmacies de la santé humaine aussi. Les savons risquent d'augmenter, même les pains, les habits. Donc nous demandons à notre gouvernement, ceux de commerce, pour nous appuyer les commerçants débrouillards.
19: Il y a eu près d'une dizaine de boutiques brûlées. Depuis ce matin, les activités restent paralysées au marché central de Bria. On voit des commerçants assis devant leurs boutiques, mais ne les ouvrent pas. Bria, Gasmala Mustapha, Radio Ndekeluka.
16: Le gouvernement se dit attentif à la situation des victimes des intempéries survenues ces derniers jours dans le 9e arrondissement de Bangui.
17: Les pluies diluviennes enregistrées avant-hier et dans la nuit d'hier ont provoqué l'effondrement de plusieurs habitations, laissant des dizaines de familles sans abri. Face à cette situation, la ministre de l'Action humanitaire a dépêché une équipe sur le terrain afin d'apporter une assistance d'urgence aux sinistrés. Josiane Lina Bemaka sur au micro de Armando Yangenji.
22: S'il n'y a pas d'essai, par exemple, au niveau du 7e, nous avons pu avoir un site et nous sommes en train de construire un hangar pour délocaliser ces populations-là. Mais dans l'urgence, c'est de leur apporter une aide en fonction de leurs besoins. Comme vous l'avez vu en venant ici au ministère de l'Action humanitaire, hier, mes collaborateurs étaient sur le terrain. Il y a eu des besoins exprimés par la population de Landiamboko. Nous avons acheté 100 tôles, ça c'est les besoins exprimés. Nous avons acheté du bois, des pointes de tôles, et avec un menuisier à côté, un chef menuisier et aussi ses apprentis. Donc nous allons nous rendre aujourd'hui même pour donner à ceux qui ont exprimé le besoin et les aider à se reconstruire, si je peux le dire.
17: L'intégralité de l'interview de la ministre de l'Action humanitaire, Josiane Lina Bemaka, suit à suivre à la fin de ce journal dans notre dossier du jour.
16: Et puis Eda, le ministre de la Santé, s'est rendu hier à l'hôpital communautaire de Bangui afin d'évaluer les dispositifs de riposte mis en place à la menace du virus Ebola.
17: Cette visite a un double objectif, rappeler au personnel soignant les mesures de prévention indispensables face à l'épidémie qui touche actuellement la RDC, mais aussi faire la lumière sur un décès suspect récemment enregistré dans cette structure sanitaire. Le ministre Pierre Somsi au micro de Bélis, Séré Malé et Astrid de Bonheur Kolengué.
23: Je suis descendu aujourd'hui à l'hôpital communautaire de Bangui dans le cadre du processus de préparation de notre pays pour faire face à la menace de l'épidémie à Ebola qui monte en puissance dans le pays voisin, la République démocratique du Congo. Ensuite, à la déclaration de cette épidémie comme épidémie de portée internationale par l'OMS, le ministère de la Santé est engagé avec la collaboration de tous les partenaires dans un processus de prévention, de programmation. Et dans ce contexte-là, je visite les hôpitaux, grands hôpitaux et les centres de santé. Et je commence aujourd'hui par l'hôpital communautaire pour engager le personnel de santé.
24: À partir d'aujourd'hui, tous les décès qui ont lieu dans les quartiers sont des suspects, jusqu'à preuve de contraire. Et donc on a eu effectivement une alerte hier d'un cas de décès dans un quartier de Bangui. Des investigations ont été faites déjà ce matin. Il s'avère que c'est un patient connu souffrant de tuberculose et qui a été mal suivi et qui est décédé dans un tableau de vomissement de sang.
16: Entre-temps, les restrictions à la frontière ougandaise avec la RDC inquiètent déjà les milieux des affaires.
17: Kampala assure vouloir maintenir les échanges commerciaux, mais sous strict contrôle sanitaire. Selon l'Association des industriels ougandais, les exportations vers le Congo représentent plus de 2 milliards de dollars par an.
16: Et puis la Russie dit avoir développé un vaccin susceptible de protéger contre la souche Bundibugyo.
17: Le ministre russe de la Santé a envoyé un message personnel à Jean Kaseya, directeur général d'Afrique CDC, pour l'informer que la Russie a mis au point un vaccin susceptible de protéger contre le Bundibugyo. Ce vaccin est développé par l'Institut de recherche de Gamaleya à Moscou, un centre fédéral de recherche spécialisé en épidémiologie et en microbiologie.
16: Et dès dans la suite de ce journal, les épreuves physiques et sportives du baccalauréat session de juin 2026 ont démarré ce matin à Bangui.
17: Plus de 3000 candidats des filières de l'enseignement général et technique sont repartis sur 5 sites d'examen. Nathan de Saint-Stéphane Ngombe s'est rendu ce matin au centre numéro 2 sur le terrain de l'INJS.
1: C'est sous un temps idéal pour la pratique du sport après la pluie de ce matin que plus de 3000 candidats ont entamé ces épreuves physiques et sportives sur le terrain de l'INJS. Les disciplines restent les mêmes, courses de vitesse, endurance, saut en hauteur, grimper et lancer de poids. Sur le terrain, les candidats affichent une détermination visible, conscient de l'importance de cette étape. Pour Forest Vinci Pindao, le sérieux doit commencer ici.
2: Concernant les épreuves physiques, l'essai a déjà commencé depuis hier. Je suis pensé de obtenir mon baccalauréat cette année.
1: Sinti Shingairina, en classe de terminale A au lycée de Miskine, dans son équipement ultra sportif et avec une forme très athlétique, dit avoir bien passé ses épreuves, même si certaines disciplines lui ont posé quelques difficultés.
3: Ça a été très bien passé, chouette même. Je viens à peine de les terminer toutes les épreuves. En saut en hauteur, j'ai sauté 1m20. En lanceur de poids, j'ai essayé de lancer 10,73. Pour l'endurance, je me suis classé deuxième. Le sérieux a déjà commencé dès le début.
1: Je remercie Christian Amakade et se dit déterminé à réussir son baccalauréat cette année après avoir franchi l'étape des épreuves sportives.
4: On a bien travaillé, nous tous avec les amis, on a bien travaillé, on a bien bossé.
5: Pensez-vous que la manière à laquelle vous avez commencé aujourd'hui, ça sera la manière à laquelle vous allez aborder les épreuves écrites?
4: Oui, c'est le même. Il faut travailler, il faut bosser dur, c'est ça.
1: Ces épreuves physiques et sportives se déroulent sur 5 centres de la capitale, le lycée Boganda, l'INJS, le lycée Caron, le lycée de Fatima ainsi que le centre Tungufara réservé aux établissements situés au-delà de la barrière de Pékadouze. Jusque-là, aucun incident n'est signalé.
16: EDA, le projet CIEF Centrafrique met fin à ses activités au profit des victimes dans les localités de Mbata, Batalimo, Zinga et Mungumba dans la préfecture de la Lobaye.
17: Après 5 années d'appui multiforme aux populations, le retrait de ce projet suscite de vives inquiétudes chez les bénéficiaires. Martial Steve Bétissinga les a rencontrés lors d'une mission dans la Lobaye.
25: Depuis 2021, ce projet soutenu par le Fonds au profit des victimes de la CPI accompagne les survivants des crises de 2003 et 2013. Il s'agit essentiellement des victimes des exactions attribuées au Banyamulenge et à la coalition rebelle Séléka. Parmi elles, Delphine Dongo, qui a tout perdu en 2014 dans la commune de Mbata.
26: Cette ONG nous a appuyés financièrement afin de nous lancer dans l'élevage pour que nous puissions retrouver un peu d'équilibre. C'est avec regret que nous apprenons la fin du projet.
25: Vraiment, il y a un avondomingi. Si Delphine regrette la fin de ce projet, Mireille, qui avait elle aussi tout perdu cette année-là, affirme au contraire avoir tout gagné grâce à cet accompagnement.
27: Je ne suis pas triste car quand je n'avais rien, ce projet m'a soutenu. Aujourd'hui, j'ai un champ et des chèvres, je retrouve ma dignité.
25: Victime des Banyamulenge en 2003 au village Zinga, à 20 km de Mungumba, Natacha a bénéficié d'un accompagnement psychologique et sanitaire.
28: J'ai été victime d'agressions sexuelles. Je n'étais pas en bonne santé. Le projet m'a accompagnée et maintenant j'ai retrouvé la santé. Mes enfants ont été inscrits à l'école et j'ai de quoi à subvenir à nos besoins.
25: De nombreuses victimes, à l'image de Natacha, ont bénéficié d'un appui à la réintégration socio-économique. Pour le maire, par intérim de Mungumba, Gabriel Ndembi, le gouvernement doit désormais prendre le relais pour assurer le développement de ces localités.
6: Projet que projet. Il faut suivi qui projet.
7: Nous souhaitons un suivi de ce projet. On ne sait jamais s'il y a une autre crise. Il faudrait que les responsables assistent rapidement les victimes.
25: Même si les défis liés aux conditions de vie des victimes persistent, les responsables du projet CIAF Centrafrique estiment que les bénéficiaires ont atteint le niveau de résilience et d'autonomisation nécessaire. Martial Steve Mbitisinga, de retour de Batalimo, Radio Ndekeluka.
16: On ouvre la page sport par le basketball. La cinquième journée du championnat de la Ligue de Bangui se poursuit.
17: Oui, Ursula, à 15h, Gospel jouera contre New Tech Université. Puis à 17h, Castor City affrontera Tondema. Demain, trois matchs seront au programme. La première opposera AS Mazanga à Plateau Vitrine, Nazarasclo. Puis I-Trésor contre Red Star. Hier, à l'ouverture de cette cinquième journée, 92 Bantu Club a écrasé Warriors 70-37. Et V6BB s'est incliné face à Warriors de Bangui 40-30.
16: Football, un match de gala relatif à la célébration de la fête des mères est prévu demain samedi.
17: Il aura lieu à la paroisse Bienheureux Père Monti des Sans Logements. Ce match va opposer les mères et les jeunes filles de cette église.
16: Du football à l'intérieur du pays, des rencontres dans les sous-ligues de la Waka sont au programme.
17: Oui, d'abord à Kwango où c'est la 12e journée qui va s'achever. Cet après-midi à 15h, à Kukale Sport va affronter Olympique Real de Kwango. Hier, Santé Sport a perdu devant Génération Foot 2-0. Du côté de Grimari, ce sont les quarts de finale de la Coupe. À 15h, Étoile Filante affronte Tout Puissant Céleste et demain, à la même heure, Cité Juvénale de Danga sera face au CS11 de Lababa.
16: Alors, Ida, terminons avec du foot à l'international. La finale de la Ligue des Champions est prévue demain.
17: Elle va opposer à 18h le Paris Saint-Germain champion en titre à Arsenal qui n'a jamais remporté cette compétition. Un défi immense pour les champions d'Europe qui viseront une deuxième couronne consécutive. Mais de l'autre côté, les Gunners ne vont pas se laisser faire pour obtenir leur premier sacre européen.
16: Et c'est là que prend fin la version française de ce journal. Merci à vous de l'avoir suivi. La version Sango, c'est tout de suite.
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11: Mais tu es magasin, tu es frère, et bien tu es ma sigi. 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Maximum, il faut qu'on flèche ça, que ça, même 80 à 90 millions. Et maximum, on vient à avoir un choc. Alors, on est au hôpital, on a l'été, mais bien, un nombre, tu as l'exma, mais moi, merci, le ministre, soit que moi, un peu d'années, et puis merci, nos autorités, tu es vite prière.
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3: Comme annoncé dans ce journal, nous recevons dans notre dossier du jour la ministre de l'Action humanitaire, Josiane Lina Bemakasui, au micro d'Armand Yangendi. Elle revient sur les situations humanitaires causées par les catastrophes naturelles dans certaines localités du pays.
8: Madame Josiane Lina Bemakasui, bonjour.
9: Bonjour, monsieur.
8: Vous êtes reconduite en tant que ministre de l'Action humanitaire. En ce temps-là, il y a encore des actions sur le terrain. Selon vous, que faites-vous concrètement pour rehausser ce niveau?
9: Effectivement, je viens d'être reconduite en tant que ministre de l'Action humanitaire, de la solidarité et de la réconciliation nationale. Et voilà que nous tombons à plein pied la saison pluvieuse. Mais ça, c'est dû au dérèglement climatique. Et à Bangui, il pleut beaucoup. Il y a beaucoup de cas d'inondation dans les quartiers. Ici à Bangui aussi, dans l'arrière-pays. Et ça, c'est toujours notre inquiétude. Il y a beaucoup d'alertes dans les quartiers. Aussi, comme je l'ai dit tout à l'heure, dans l'arrière-pays. Donc, vous l'avez vu, hein,

0: venant ici au ministère, l'équipe de mes collaborateurs sont à pied d'œuvre pour aller assister ces populations. Mais avant l'assistance, nous faisons ce qu'on appelle l'évaluation. Notre cible, c'est plus les personnes plus vulnérables. Et dans les quartiers, nous avons beaucoup de personnes victimes et vulnérables. Dans ces temps-ci, nous sommes toujours sur le terrain pour faire l'évaluation et apporter de l'aide à ces personnes vulnérables.
1: Actuellement, dans le 7e arrondissement, et pour ne pas parler du 9e, Landiamboko, il y a eu des écroulements, des maisons et à l'intérieur du pays aussi. Que faites-vous concrètement pour venir en aide à cela?
0: C'est une question très difficile. Vous savez que dans le 9e arrondissement, vers Landiamboko, les gens construisent beaucoup avec la terre non cuite. Donc, ça fait que c'est difficile pour nous de faire des promesses à ces populations qu'on va leur reconstruire leur maison, mais nous allons apporter de l'aide qu'il faut. Par exemple, au niveau du Task Force Inondation avec les partenaires, nous avons pensé délocaliser ces gens qui ont les maisons vraiment écroulées, qui n'ont plus de maison, ou bien essayer de faire des locations aussi des maisons à ces personnes vulnérables qui n'ont deux fois pas de famille. Mais l'idée, c'est leur donner des kits. Nous avons les kits de bâche, des nattes, et vraiment des kits aussi qu'on appelle souvent des kits NFI pour des grandes familles, des grands ménages. Donc voilà ce que nous faisons. Mais je pense que c'est pas évident quand quelqu'un a une maison qui s'écroule. C'est difficile de faire des promesses à la personne que nous allons reconstruire maintenant. Donc dans l'urgence, ce que nous allons faire, c'est la délocalisation sur des sites. Par exemple, au niveau du 7e, nous avons pu avoir un site et nous sommes en train de construire un hangar pour délocaliser ces populations-là. Mais dans l'urgence, c'est de leur apporter une aide en fonction de leurs besoins. Et souvent, leurs besoins, c'est les relocaliser ou bien leur donner un peu de cash pour faire la location, chercher des logements rapidement, ce que nous faisons au niveau du ministère de l'Action humanitaire, ou bien en fonction de leurs besoins. Beaucoup demandent des bâches, des nattes et des couvertures et c'est ce que nous leur donnons.
1: Oui, mais il y a toujours la question de prévention qui pose un certain nombre de problèmes. Nous le savons qu'à chaque année, ce genre de catastrophe revient et ça devient récurrent. Est-ce qu'il y a des possibilités au sein de votre service pour prévenir tout cela?
0: Nous faisons beaucoup de prévention. Là, moi, j'avais fait un plaidoyer au niveau du gouvernement lors du Conseil des ministres où Son Excellence, le président de la Chef de l'État, avait demandé à ma collègue de l'urbanisme de nous octroyer un site. Nous avons un site au niveau de Samba. Nous avons 150 hectares de sites pour la construction des logements sociaux. Mais maintenant, nous avons, avec le partenaire humanitaire, nous avons mobilisé un financement. Donc déjà au niveau de Samba, nous avons déjà commencé les constructions des logements sociaux. Mais nous allons d'abord prioriser la population de l'île Bongoussoa. Et puis après, ceux du CICI, et petit à petit, nous allons relocaliser toutes ces personnes vulnérables qui sont dans les besoins, ou bien qui vivent dans des quartiers très, très marécageux, ou bien qui construisent des maisons, mais vraiment sans fondation. Vous savez, par exemple, le cas de Landiamboko. Quand j'y étais moi-même, il y a deux jours de cela, qu'il y a des familles, il y a des compatriotes qui construisent vraiment des maisons pas solides, avec des briques non cuites, même pas avec des fondations. C'est des maisons vraiment construites à la va-vite. Et vous voyez quand c'est comme ça, ces maisons qui ne sont pas solides, quand il y a le vent, quand il y a la pluie, et ces maisons sont vite emportées. Et c'est pas facile pour nous aussi. On fait la prévention pendant la saison sèche, nous les approchons, mais des fois c'est les moyens aussi qui leur manquent de trouver une portion de terre et puis de construire. Là, on fait vraiment du social souvent avec eux, d'essayer de les convaincre de se délocaliser ou bien d'aller dans des maisons un peu bien construites, mais c'est pas facile.
1: Vous êtes reconduite en tant que ministre de l'Action humanitaire. Est-ce que vous pouvez vous réjouir du fait que vous avez entamé un travail bien accompli et que le chef de l'État a vu en vous cette possibilité en tant que député, vous êtes élu député de la nation, mais de vous ramener à ses côtés pour continuer les actions ensemble?
0: Mais c'est parce qu'il a confiance en moi, de ce que je peux dire. Et je pense que je ne vais pas le décevoir, je ne parle pas seulement du chef de l'État, mais la population centrafricaine.
1: Madame Josiane Lina Bemakasui, merci beaucoup.
0: Merci.
2: Merci à tous. Venez de suivre la ministre de l'Action humanitaire, Josiane Lina Bemakasui. Elle était au micro de Armand Yangindi. Elle brossait la situation sur les situations humanitaires, j'allais dire, causées par les catastrophes naturelles dans certaines localités du pays. Alors, pour vous qui êtes toujours à l'écoute de Radio Ndikiluka, nous allons maintenant passer à la version en sango du dossier du jour.
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Mes compagnons de lutte, compagnons de marche, bienvenue à vous dans ce train dénommé les après-midi de Radio Ndiki Luka, votre station préférée, celle qui promet bien la paix et le développement pour ce vendredi 29 mars 2026, d'où la fête patronale réservée au prénommé Emma. Une pensée forte et joyeuse pour Emma Biro, Berska, 3 Buzz Gang, le signe du mois c'est Jumeaux. Nous embrassons jusque la 149e jour de cette belle année en cours. Il nous en reste 216 comme jour pour pouvoir terminer l'année 2026 et nous sommes toujours dans la 22e semaine. D'où l'adage nous dit, ah, j'aime bien cet adage, le singe regarde la branche avant de lâcher l'autre. Ce qui veut dire avant de quitter une situation, il faut réfléchir à ce qui vient après. La prudence protège. Et la journée internationale est réservée à la journée des casques bleus. Elvire Ken tombait devant son micro pour vous servir. Si jamais c'est dur et lent, dites Miss Ella. Avec la complicité technique de Diane Bokula, c'est façon d'Igbia. Eliezer Tarsis Banga. Et on est bien parti pour la destination de 15h55. Nous allons bien démarrer notre tranche avec le titre de Can Sandra Diaz. Voilà, tout doucement comme ça, pour vous souhaiter joyeux anniversaire, les natifs du jour, vous qui avez poussé votre premier cri le 29 mai. Les tata, les papis, les cocos, pourquoi pas les marier ?

Mettons ainsi, voilà, je viens le jour de naissance à vous, les natifs du jour, depuis vos différentes positions. Vous êtes connectés sur Radio Ndekiluka, un gros bisou à Trifène, Ndunkaga, voilà, depuis Barcazier. Il souffle bien une bougie de plus aujourd'hui. Joyeux anniversaire, Ndunkaga, Trifène, et Mérita. Et nous joignons comme ça la famille Fiobona.

certains se voilà. Les enfants comme Assisia, Henrietta, toi Faye, enfin bien nombreuses personnes pour souhaiter joyeux anniversaire à Jésus, Dercy, Van Axel, Samuel, Fiobona. Un an de plus aujourd'hui, mise en place terminée 18h, aïe aïe aïe. C'est des souhaits comme ça qu'on aime. Asiwa, Nyankona, Maman Gasakara, Marceline, à Frère Rona, Sœur Connie, Tongana, Nyankona, à José, Noëlla, Chanceline, Nadia, Keda, Prefina, à Laetitia, Benjamin, quoi c'est une zone matanga de Mona, Maman Tchala, Yakona, Wesemda, Wesemba, Wesengbeba, Edith, Orangwa, Kandungu, Lona, Langotilas, joyeux anniversaire, Maman Edith. 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

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Donc, nous avons la paratine, nous avons souhaité la tour, parce que les bani sont à la tour. Et puis, comme nous avons dit, nous avons la bani. 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
0: 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Joyeux anniversaire.
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0: 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Et nous en avons fini comme ça pour vos vœux d'anniversaire pour cet après-midi. Là, nous préparons pour le Flash Info Point d'actualité avec Edal.

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1: Voilà, il est bien 14h sur Radio Ndikiluka. Suivons les points d'actualité présentés par Ida Lutindiko. Ida, bel après-midi.
2: Bel après-midi, Elvire Ken tombé. Bel après-midi à tous. À Lindao, dans la base Koto, une fillette de 8 ans a été tuée par son père avant-hier soir sur le site des déplacés de l'AFAPS. Selon des témoignages, l'enfant aurait été abattu à mort par son père après avoir égaré une somme de 250 francs. Le présumé auteur a été arrêté par la police. Ce drame suscite une vive inquiétude parmi les habitants et relance la question des violences faites aux enfants dans la localité. Un incendie a ravagé cette nuit plusieurs boutiques ainsi qu'une pharmacie vétérinaire au marché central de Bria dans la Haute-Coteau. Malgré l'intervention des sapeurs-pompiers de la MINUSCA pour contenir les flammes, les dégâts sont énormes. Il s'agit d'un coup dur pour les commerçants touchés ainsi que pour de nombreux habitants de Bria. Par ailleurs, les épreuves physiques et sportives du baccalauréat session de juin 2026 se sont déroulées ce matin dans 5 centres de la capitale. Plus de 3000 candidats des filières de l'enseignement général et technique ont composé sur le terrain de l'NGS et dans 4 autres sites. Le lycée Caron, le lycée de Fatima ainsi que le centre Tungufara réservé aux établissements situés au-delà de la barrière du PK12. Football, les quarts de finale de la Coupe se jouent cet après-midi dans la sous-préfecture de Grimari à 15h. Étoile filante affronte tout puissant céleste. Demain à la même heure, cité juvénale de Ndanga sera opposée au CS 11 de La Bamba. 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

Voilà, comme je le sifflais tout à l'heure, vous avez communiqué maintenant, directeur, après ces points d'actualité par Idalo Tindiko. Nous démarrons ainsi. Le lieutenant-colonel commandant adjoint, la zone de défense nord-ouest, PC Boussangwa, demande avec insistance aux militaires de la dite zone détachée à la mission mixte centrafricaine des IKI, ont abandonné leur poste depuis le 12 mai dernier, de se présenter impérativement le lundi 1er juin à 7h précise au camp Béal. Il s'agit de Caporal Kouyambi Mvindo, Estine Larusse, matricule 2019-2-1650 du bataillon Amphibie en abrégé BA, soldat deuxième classe Ngoum Wilfried, matricule 2023-2-1347, soldat deuxième classe Mazimbala Johnny Christopher, matricule 2024-1-1322. Ndema Moto Bella Wilfried, matricule 2023-2-1546 du bataillon Oran. Le refus de se présenter entraînera pour les auteurs une sanction de dernière rigueur conformément au règlement de discipline générale dans les armées centrafricaines. Un avis de report de la date remise des plis relatifs au DAO, fourniture et transport de mobilier pour l'inspection académique de Bongui et Wamfafa. Fourniture et transport des mobiliers scolaires pour les salles de l'inspection académique de Bongui et dans la préfecture de Wamfafa. Nous portons. Cela dit, cela a été reporté pour aujourd'hui, la date d'aujourd'hui, et depuis 10h du matin. Pardon, ça devrait être aujourd'hui, mais cela est reporté pour le 4 juin. Le 4 juin à la même heure, c'est-à-dire à 10h du matin. Au lieu d'aujourd'hui à 10h, ça sera bien le 4 juin à 10h du matin à Bongui. Aucun autre report de la date des remises des plis ne sera accordé. 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
2: Ah, papa biscuit, mais ça, il n'y a pas de soumis. Ah, mon moteur, là-dedans.
3: Ah,
2: mon moteur, moi, me clé.
3: Petit,
2: moi, me clé.
3: Ta zombie, laisse-la me conduire.
4: Johnny, attends, quoi, tu
3: Ta zombie, oh, oh.
4: Moi, tu es le coup, c'est un goulet, on est tout côté, mais je ne peux pas engager, tu me mets.
2: Quelle taille mais c'est un d'abord, ah, de le moteur, puis une boîte, le bien, nous, on a pas
3: le petit clé, tu es au bas, on te lâche, mon sang.
2: Papa, ce matin, il m'a fait que tu es au deux pieds, tu es au accélérateur en bas, quoi.
5: Parce qu'il y a un peu de temps.

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2: 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Je suis un des gens qui ont été en train de se faire.

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sommes partis pour la destination de 15h. Notre thème, poursuivre d'autres actualités. Et ensuite, le reste de notre programme pour cet après-midi de ce vendredi 29 mars se suivra bien sûr.

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4: Bel après-midi Elvire Kentombe, bel après-midi à tous. Le gouvernement se dit attentif à la situation des victimes des intempéries survenues ces derniers jours dans le 9e arrondissement de Bangui. Les pluies diluviennes enregistrées avant-hier et dans la nuit d'hier ont provoqué l'effondrement de plusieurs habitations, laissant des dizaines de familles sans abri face à cette situation. La ministre de l'Action humanitaire a dépêché une équipe sur le terrain afin d'apporter une assistance d'urgence aux sinistrés. Un incendie a ravagé cette nuit plusieurs boutiques ainsi qu'une pharmacie vétérinaire au marché central de Bouya dans la Haute-Coteau. Malgré l'intervention des sapeurs-pompiers de la MINUSCA pour contenir les flammes, les dégâts sont considérables. Il s'agit d'un coup dur pour les commerçants touchés ainsi que pour de nombreux habitants de Bouya. Épidémie d'Ebola déclarée en RDC et en Ouganda, la Russie affirme avoir développé un vaccin susceptible de protéger contre la souche Bujibugyo. Le ministre russe de la Santé a adressé un message personnel à Jean Kaseya, directeur général d'Africa CDC, pour l'informer que la Russie a mis au point un vaccin capable de protéger contre ce virus. Ce vaccin a été développé par l'Institut de recherche Gamaleya à Moscou, un centre fédéral spécialisé en épidémiologie et en microbiologie. Basketball, la 5e journée du championnat de la Ligue de Bangui se poursuit au centre Martin Koko à 15h. Gospel joue contre New Tech Université. Puis à 17h, Castor City affronte Tandema. Demain, trois matchs seront au programme. Le premier opposera AS Mazanga à Plateau, puis Vitry Nazarasco avant-hier de 13h et avant et 13h contre Red Star.
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2: Merci.
0: Où était tonton, père?
2: Où était tonton?
0: Ah, Dieu, ni toi.
2: Adam.
0: Moi, Ida. Dieu, ni Iri, mon zoye.
2: Et bien, Askin, au jazz, des gaz, et puis, et à ouel, qu'on y fait.
0: Ah, bah, tu Iri, mon tonzo.
2: Et bien, la méchant.
0: Eh, ben, un bon, bon, bon, encore.
2: Ah, ouais.
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2: Adi.
0: Tu as ma de grâce mango qui est.
2: Il a 5 ans.
0: T'as mon sûr. Pas mon qui a 8 ans.
2: Il a 5 ans.
0: Pour elle, ben.
2: Vérité.
0: On a dit que jusqu'à 5 ans. Je n'ai pas eu mon petit quoi, il est jusqu'à 5 ans, il faut que moi 5 ans.
2: Il n'a pas combien.
0: Il a dit qu'on n'y va.
2: 1, 2, 3, 4, 5.
0: Et puis vous m'avez dit qu'on viendrait de grâce. Bravo.
2: Merci.
0: Mais mon connom, on t'a donc mon idée, ma moyenne section là ou la grande section là.
2: La grande section.
0: Et puis mon madame Betty Pendré. On a madame K ou mon a monsieur.
2: La madame Ousse.
0: Et puis il y a la manga.
2: Madame Edoxna, madame Didi.
0: Et puis Kati, papa, maman.
2: Est-ce qu'il y a la fouille?
0: Et papa maman là. Je ne sais pas si maman a battu là de gaz.
2: Maman a battu là. Maman a la frappé. Je suis à côté de l'Ivoire à 10 ans. J'ai envie de lundi. Lundi, je suis anglais.
0: Et puis pour nous, tu as tout le monde qui a partagé à l'initié. Je
2: suis anglais.
0: Anglais, ni. Ah, mon t'es anglais, bien là, mais de gaz. Je n'ai pas maman.
2: Je sais. Comptez de 0 à 10 en anglais. 0, 1, 2, 3, 4, 5, 6, 7, 8, 9, 10.
0: Bravo, et vous m'avez dit qu'on y prendrait des madame la femme, on se... Ok, bon, toi, mon Dieu, combien tu as de quoi si mon gars coûte à ton papa ou eso? 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
2: 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Je suis quoi ben?
0: 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Papa, je suis ben, comment est-ce que tu as? 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
4: 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Ah, attendez, Barry. Moi, ce qu'on a, mon
1: gars. Gagé, c'est là, ce qu'on a fait. Il m'a fait double affaire. T'as moyen de dire qu'on a fait double
3: affaire. Aussi, Barry. Johnny,
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4: Ko ben. Atene, excès de consommation de tabac, le tabac tue.
1: Mon ba. Ala ko malaba ala ba kunguri ya te.
0: Bonjour tout le monde, ça va?
4: Mama kenga te mbapo.
0: 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Mama ko di ça va?
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0: Bonjour.
1: Ça va, boyo.
0: Je entends parler de tabac. Ya quoi? Dis.
3: Le tabac.
1: Atene mouton eh.
0: Mais non, c'est pas mouton, c'est la cigarette.
3: Cigarette, oui.
0: Vous savez, moi j'ai eu à travailler avec la cigarette. Et j'ai eu à étudier sur la cigarette. L'abus tue. Quand tu fumes, et celui qui est non fumeur qui est à côté de toi, les fumeurs qui vont sortir là, c'est la personne qui va mieux consommer plus que le consommateur
3: trois
0: lui-même.
3: Trois quarts.
1: Ah bon?
0: Ah oui? On a organisé des raquets là-bas.
5: La personne va consommer le mécosime.
1: Mécosime-le.
3: Oh, Barry.
0: Mais
3: on
0: dit mégo, c'est le mégo qui va rester là. Le mégo, c'est ça. Le nicotine.
3: Nicotine là qui est.
0: Ça, c'est un beau français.
3: Voilà.
0: Le nicotine. Répète après moi. Nicotine.
1: Écodime.
0: Ou soit tu veux, tu dis Nicodème.
3: Eh, encore, mon bon, bah, t'as mené tout ça encore. Finalement, à la gagne, en tout cas, à la zone, tu as la papa biscuit. À la base, ça, que je m'en ai mis, parfois, cela, vous m'avez dit, t'es un mot entretien terrestre.
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3: mon bon, fin,
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3: 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Pembetulo, yanga, c'était le négligé,
4: le doublé qui m'a fait faire tout le matin.
3: Voilà.
0: Mais les gars,
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On annonce là le second passage de vos avis de communiquer sur Radio Ndekeloka. Après ce temps de rire et de comédie, mais bien un temps de conseil depuis le village Linga, dont on interpellait bien sur la consommation abusive du tabac. Et oui, le tabac qui tue. Bien dangereux là pour la

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chronique recette cuisine

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1: On vous présente la recette de corette potagère au poisson fumé, communément appelée en sango goussa na kurususu. Ah oui, elle est souvent servie lors des repas en famille. Pour cette recette, vous aurez besoin de poisson fumé que vous allez bien nettoyer, de l'oignon coupé, quelques feuilles de corette potagère, encore appelée goussa, un petit piment mais c'est facultatif, de l'huile, du sel, du natron, de l'ail et de l'eau. Passons maintenant à la préparation. Coupez le poisson fumé et lavez-le proprement avec de l'eau tiède. Laissez-le dans un passoir. Effeuillez la corette potagère ou goussa, puis lavez pour enlever le sable. Précuire dans le natron pendant quelques minutes et réservez de côté. Dans une marmite, faites chauffer l'huile, ajoutez l'oignon émincé, puis le poisson fumé, remuez délicatement. Mettez un peu de sel, ajoutez de l'eau et également le piment pour ceux qui aiment le goût piquant. Faites cuire le tout jusqu'à ce que le poisson devienne tendre. Ensuite, ajoutez la feuille de corette potagère pré-cuite, mélangez le tout et laissez mijoter pendant 10 minutes. Après, faites descendre du feu et servez chaud. Notre plat est prêt, vous pouvez manger avec de la boule de manioc, du maïs ou de la chikwang. Et voilà, bon appétit à vous. Essayez cette recette chez vous et vous n'allez pas regretter. À très bientôt pour une nouvelle recette et n'oubliez pas notre rendez-vous de ce dimanche à 12h05 dans le magazine culinaire. 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

0: 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Donc, il y a un peu de temps, il y a Martina Wode, nouveau talent. Quoi ce guéri, Lola? Là, le gars, là, ça, ça, ça, intérêt, tiala. Ah, mon sika, est-ce qu'elle est prête, ouais? On se voit se dire au revoir comme ça, chers compagnons de lutte, compagnons de marche sur Radio Ndikiluka. On se donne rendez-vous pour d'autres business. Ça puisse le Dieu vous protéger et surtout, hein, faites très attention, soyez prudents. On ne refuse pas que vous allez vous amuser et boire. Voilà. Préservez votre vie. 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
1: 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Il est 16h, suivant le flash info avec Bonaventure Ngomba Katikiro. Bonaventure, bel après-midi.
2: Bel après-midi, Martine Odé, bel après-midi à tous. Un incendie a ravagé hier nuit plusieurs boutiques et une pharmacie vétérinaire au marché central de Bria dans la Haute-Coteau, malgré l'intervention des sapeurs-pompiers de la MINUSCA. Les dégâts sont énormes, un coup dur pour les commerçants et d'autres habitants de Bria. À Alindao, dans la Basse-Coteau, une petite fille de 8 ans a été tuée par son père avant-hier soir sur le site des déplacés de la FAPS. Raison, l'enfant aurait perdu une somme de 250 francs. Le présumé auteur du meurtre a été arrêté par la police. Ce drame suscite une vive inquiétude parmi les habitants à cause des violences faites aux enfants. Le gouvernement se dit attentif à la situation des victimes des intempéries survenues ces derniers jours dans le 8e arrondissement de Bangui, particulièrement à Landiamboko. La ministre de l'Action humanitaire a dépêché une équipe d'urgence sur le terrain. Basketball, la cinquième journée du championnat de la Ligue de Bangui se poursuit cet après-midi. Depuis 15h, Gospel se mesure avec New Tech Université, puis à 17h, Castor City affronte Tondema. 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

0: 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Dès qu'il est 17h, le fâche est toujours avec Bonaventure Ngomba Katikiro. Bonaventure, bonsoir.
1: Bonsoir Martine Odé, bonsoir à tous. À Alindao, dans la Basse-Côte, une petite fille de 8 ans a été battue à mort par son père avant-hier soir sur le site des déplacés de l'AFAPS. Raison, l'enfant aurait perdu 250 francs. Le présumé auteur a été arrêté par la police. Ce drame suscite une vive inquiétude parmi les habitants à cause des violences régulièrement faites aux enfants. Un incendie a ravagé hier nuit plusieurs installations au marché central de Bria dans la Haute-Côte malgré l'intervention des sapeurs-pompiers de la MINUSCA. Les dégâts sont énormes, un coup dur pour les commerçants et autres habitants de Bria. Le gouvernement se préoccupe des victimes des pluies violentes ces derniers jours à Landiamboko dans le 9e arrondissement de Bangui. La ministre de l'Action humanitaire a dépêché une équipe d'urgence sur le terrain. Football à l'intérieur du pays, des rencontres dans les sous-ligues de la Waka sont au programme. D'abord à Kwango, c'est la 12e journée qui s'achève cet après-midi à 15h. Depuis 15h à Koukalé, Sport affronte l'Olympique Real de Kwango. 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

bien sûr dans mon CKI de ce vendredi 29 mai 2026. Et merci encore pour votre fidélité d'écoute. Tarsis Banga est à la partie technique, bien sûr, de cette tranche musicale. Au microphone, appelez-moi Martin Erodé, la radio de Kiloka, la radio de tous les centres africains. Je suis un peu plus de temps.

pourquoi la mélanger? Et pourquoi mon bambi m'a commencé à soukousse? Et Gandendo, et bien c'est parti. La famille de son point de FFM, Radio Ndekilo, l'émission c'est Mosekai. 17h09 sur le son point de FFM, Radio Ndekilo, Gandendo quoi?

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Et ce n'est pas qu'on finit, écoutez ça. Taxi, moto, continue, on fuit avec Chez Central. Exclusivité, comment sont mis nous dire, c'est un des kilos qu'après. Il a gézalo, gézio.

Le titre est disponible sur YouTube. Taxi Moto. Des sons reggae. Continue en fuite avec Chegue Central. Sur une île en Daimunala. Zalo Gessé. Zalo.

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0: Mengi kontro la o. Tellement qu'il a le ning en accord Rwanda et la Nigeria, la Nigeria aussi. King Fio, exclusivité 2026.

Alors que vous avez passé à ton sorti découvrir l'eau. Attends maintenant quoi, Singa, dans l'eau d'affaires de kilos. Wabé Africa. Quoi, David, on terrain encore.

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de singe en fuite avec TX. Mon nom. Soit un baguette ou aller mon amassade ou mon pema mindobe. Je prends une des kilos qu'à quoi.

Single en fuite avec TX. Le titre, c'est mon nom. 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Vas-y. 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

7 minutes, c'est pour vous dire qu'on a encore 13 minutes à passer ensemble. On a encore du temps, ne vous inquiétez pas, c'est réservé. Aïe, quoi, un bagu gay, la soirée louange.

rester toujours sur tout des nôtres. Et c'est ça là, c'est aussi difficile. Hein? Oh. Et oui, où c'est né des voisins ici.

0: Magasco, Sokoto, 17h46, autrement dit, on en 4 minutes. N'est-ce pas? Menina et Famondan Singo. Longoku n'a pas été balo sur un don, mais notre son de la forme de Kiluka Minga qui a la tête.
1: Les lundis en boîte, les mardis,
0: Linga,
1: jusqu'au dimanche en boîte. On s'en fout, toujours nyené, hein? On s'amuse comme on veut, on danse comme on veut.
0: Mais pourquoi?
1: On boit comme on veut.
0: Pourquoi?
1: Tu veux savoir pourquoi?
0: Ah bon?
1: Hey.

0: Mets-le là.
1: Et où?
2: Tu m'as dit battre des gens. L'homme a donné roulé, mais c'est classe, j'ai tué René. Oui, il y a quoi?
1: Mais tu sais pas le coup.
2: Demain, à part qu'on faut, tu es dispo. Et puis derrière même là, laisse-moi dormir cette fois-là. Mon rêve qui est fait, il est dans Royce Royce.
1: Dans quoi?
2: Royce Royce.
1: On dit Royce Royce.
2: Pour les autres, on va tout faire. Et bien, on va faire ça comme ça. Un connard, un connard. Un bon diable.

Je suis ce titre qu'on va se dire certainement au revoir dans cette émission. Oh, merci beaucoup à qui? Narcisse Banga. Oh là là, tu l'as soit vous dans single mingi na la coiffe de sauce bani bani na tete ya fonon on tala. 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Ce qui est sûr, il y aura terre, on n'a pas battu un bien batala.

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3: Bonjour tout le monde, ça va?
0: Bonjour,
2: bonjour.
0: Maman,
2: comment
0: ça va?
3: Oui,
0: ça va, j'entends parler de tabac. Il y a quoi?
3: Le tabac.
0: Mais non, c'est pas mouton, c'est la cigarette.
3: Cigarette, oui.
0: Vous savez, moi j'ai eu à travailler avec la cigarette. Et j'ai eu à étudier sur la cigarette. L'abus tue. Quand tu fumes, et celui qui est non-fumeur qui est à côté de toi, les fumeurs qui vont sortir là, c'est la personne qui va mieux consommer plus que le consommateur lui-même.
3: Trois quarts.
1: Ah bon?
0: Ah oui? On a organisé des ratés là-bas.
1: La personne va consommer le mécosime.
0: Comment?
1: Aïe, mécosime là.
3: Oh, Barry.
0: Mais on dit mégo, c'est le
3: mégo qui va rester.
0: Voilà, le mégo, c'est ça. Le nicotine.
3: Nicotine là qui est.
0: Ça, c'est le bon français.
3: Voilà.
0: Le nicotine, répète après moi, nicotine.
1: Écodime.
0: Ou soit tu veux, tu dis nicodème.
3: Eh, encore, bon, bon, bah, attends, mais là, il tenait tout ça encore. Finalement, à la gagne, en tout cas, à la zéna, tu ça, papa biscuit. À la base, ça, que y'a un manga, mingi, ça va. Papa, cela, gumba, gris, ça, tu tenais moi, entretien, terrain.
0: Mais je l'ai,
3: mon bah, fin, tu m'as
0: gagné.
3: Fin, tu m'as gagné. Taloni, pembetulo, yanga, c'est peut-être le négligé,
2: le duplé, qui m'a manqué, fait tout le mot.
3: Voilà.
0: Mais
3: tu l'as gagné, pulmonaire tout si y a des catéthlos
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1: 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Le directeur général des douanes et droits indirects informe le public et les usagers de services, notamment les commissaires en douane, les importateurs-exportateurs, les transporteurs, les partenaires Mercure et Web Fontaine, que les bureaux de douane seront exceptionnellement ouverts à toutes les opérations le samedi 30 mai 2026 de 8h à 13h. Signé Frédéric Théodore Inamo. La Fédération centrafricaine de basketball en fauteuil roulant et la Ligue de Bangui procéderont au lancement officiel du championnat le samedi 30 mai 2026 au Palais des Sports à Bangui à partir de 14h30 par deux grands matchs de démonstration hommes et femmes, clubs, fédérations sœurs, collectivités, bénévoles, sociétés, entreprises, institutions, populations, parents ayant des enfants handicapés à charge sont invités à prendre part à cet événement historique. Le sport qui rassemble et qui change les regards car le handicap n'est pas un frein à la performance, au spectacle et à l'émotion. Encourageons ensemble la pratique sportive des personnes handicapées et faisons de l'inclusion une réalité sur le terrain. Venez nombreux encourager les athlètes et découvrir un basketball intense, technique et inspirant. Signé le président. Le président fondateur du complexe scolaire de référence, d'excellence et de proximité de Bimbo, M. Daniel Guétourou, titulaire en master 2 professionnel en administration scolaire et universitaire, a le grand plaisir d'informer tous les parents de Bimbo et ses environs, surtout la grande famille parentale et communautaire, de bien vouloir se rapprocher dans un temps raisonnable du dit établissement afin de procéder aux inscriptions de leurs enfants avec des tenues scolaires de valeur dès le premier versement. L'année scolaire 2025-2026 n'étant pas perturbée et les élèves enfin en beauté. Les résultats des différents examens seront communiqués. Par conséquent, l'équipe enseignante est dans l'extase par le versement régulier de salaire chaque le 25 du mois et produit des résultats escomptés, conditions optimales, des apprentissages et des sécuritaires sont réunis. L'eau de forage coule en abondance, les exercices visco-moteurs et les exercices appropriés, suivis des cours pédagogiques en relation avec le fil conducteur. Venez très nombreux inscrire vos enfants dans le complexe des 100 de référence. Toute personne ayant été à l'écoute d'en faire part aux enseignants du complexe scolaire de référence, d'excellence et de proximité. Toujours le président fondateur du complexe scolaire de référence, d'excellence et de proximité de Bimbo, M. Daniel Guétourou, titulaire en master 2 professionnel en administration scolaire et universitaire, invite tous les enseignants de la maternelle du fondamental 1 et du personnel administratif de bien vouloir honorer de leur présence à une importante réunion de causerie pédagogique le mardi 2 juin 2026 à 9h précise. Par contre, les professeurs de français, maths et physique sont aussi sollicités pour l'orientation des élèves de 3e en seconde. Le présent communiqué tient lieu de convocation individuelle. Toute personne ayant été à l'écoute d'en faire part aux enseignants du complexe scolaire de référence, d'excellence et de proximité de Bimbo. 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La Fédération Centrafricaine de Basketball, Direction Technique Nationale, Point Focal National FIBA 3x3, le coach Tembeti Bison, John Axel, Tournoi Alpha 3x3. Alerte à tous les amoureux du basketball et athlètes de Bangui, le basketball 3x3 olympique prend le pouvoir en République Centrafricaine. 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Venez décrocher vos premiers points mondiaux officiels sur play.fiba3x3.com. Attention, les places sont limitées. Les frais d'inscription sont de seulement 5 000 francs CFA par équipe. La date limite de clôture des inscriptions est fixée au vendredi 29 à minuit. 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Entrée libre. Le directeur général des douanes et droits indirects informe le public et les usagers de services, notamment les commissaires en douane, les importateurs-exportateurs, les transporteurs, les partenaires Mercure et Web Fontaine, que les bureaux des douanes seront exceptionnellement ouverts à toutes les opérations le samedi 30 mai 2026 de 8h à 13h. Signez la direction. Le directeur par intérim du Collège technique de développement rural, le CTDR de Grimari, informe les étudiants nouvellement admis en première année au titre de l'année académique 2025-2026 ainsi que ceux de la deuxième et troisième année de se rendre le lundi 1er juin 2026 au Centre de formation professionnelle agricole CFPA de Ngoulekba à 7h30 pour une importante communication. La présence de tous est obligatoire. Il prie toute personne à l'écoute de ce présent communiqué de tenir informés les intéressés. Le secrétaire exécutif du syndicat autonome du personnel de santé de Centrafrique invite tous les personnels de santé des services centraux des centres de santé urbains de Bangui, Bimbo, Bigwa, à savoir les médecins, les chirurgiens, dentistes, les pharmaciens, les paramédicaux, les administrateurs des services de santé, les personnels d'appui, à prendre part à une assemblée générale qui se tiendra le samedi 30 mai 2026 à 8h30 à la Bourse du Travail. Ordre du jour, compte rendu des activités auprès du gouvernement. 2. Élection partielle de membres du bureau exécutif, plus divers. La présence de tout un chacun est vivement recommandée. L'inspecteur d'académie de la Basse-Côte informe l'ensemble des enseignants contractuels que les listes officielles ainsi que les contrats sont désormais disponibles. À cet effet, les intéressés sont priés de se présenter à l'inspection académique de la Basse-Côte à partir du 1er juin 2026 pour les formalités de retrait et de vérification des documents administratifs. Les chefs de secteur, chefs d'établissement et directeurs d'école sont chargés de large diffusion de la présente note auprès des concernés. Signé Didier Fulgence Yangagbia. 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

0: que tu as la Solange. Allô Solange, par là.
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1: Bon, il faut dire avant de ti. 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
0: Je suis en train de me faire un peu de temps. Je suis en
1: train de me faire un peu de temps. Je suis en train de me faire un peu de temps. Je suis en train de me faire un peu de temps. Je suis en train de Et puis, na bab de Bernadette, na la gako na yanga ti singa, na sabi Eric, ouais.

0: 75 93 33 33 72 29 52 52 là ceux qui n'ont pas gâté Kanga Modi hein. Et raconte on n'a pas gâté un papa. Allô allô.
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1: Merci. Oui il dit c'est merci.
0: Il t'a raison.
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1: 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Là, présentement, il y a une histoire qui est vraiment passée. À ça, c'est à qui tu t'aimes encore et ton du coup, je peux faire.
0: Oui. Orange aussi, la bangue, à Kanaya, qu'on a 100 francs.
1: Oui, mais quand il y a Katine Bombo, on dit, ah, qu'on n'a pas tout point, il dit, c'est à ma fille, là, ma.
0: Oui. Sandori Mingi, merci à les autres, là, qui la soir.
1: Oui, des gens qui ont été en train de se faire, ils ont été en train de se faire, ils ont été en train de se Di mundo ni la kuina wali ji kuya tindi tindi yelo mingi eretlo jilete. 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
0: 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Salut, j'ai gardé Batanga Fona ou Natanga ta région. 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

0: 75 93 33 33 allô. 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
0: Merci.
1: Allô.
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0: 315 93 33 33. Barala.
1: Allô, ici Kiaya. Baramingi.
0: Ah, région wa.
1: Il n'y a pas que du Bakati PK 55, il n'y a pas que du Lobay.
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0: 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Darambek ou Alambek, tu vois, Fafa.
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0: Et tu m'as dit, Geoffroy, le Kemen Getikawi. Allô, Geoffroy? Barala.
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0: Allah t'en aille, Geoffroy. La prière t'en a dit, voilà, voilà, voilà.
1: Ah, Mila. Par rapport à l'activité du village de Kawera, il y a un peu là-bas.
0: Malgré ça, tu sais, mais Kawera, parce
1: que. Voilà, on en donne là-bas.
0: Dans la ligne, bien qu'on en donne là-bas.
1: On en donne carrément. Bon, en fait, le bâtiment, moi, j'ai pas pu expliquer, mais carrément.
0: Kawera, ça ira, t'es loin, son nom?
1: Parce que c'est Kawena da, si simple Kawena da, les gars, vous allez.
0: Simple Kawena, simple Kawena de Bitouchape. Donc Kawen, il s'est roulé l'année, l'année depuis le 11.
1: Ah, donc le vrai Kawena à 17 km dans Kambakuta.
0: Le saut a détouché le sapin.
1: Kabola n'a la causé dans le petit Kabuda, déjà qu'il y a on le dit.
0: Comme tu as on, si elle a gawa. À la télé, il a été dit qu'à Ouessala, il était là depuis avancé. T'es un ami qui a dit.
1: À la bêtise, on vient en Goua. Si on vient en Zona, à la jetée, est-ce qu'il y a une IA, il s'est dit qu'à Ouessala,
0: il y a une. À la télé, il fallait faire de ça, t'es là, la mou Bible, l'assemblée, il y a un coup à Rangoua, ce soir, là, que ceux qui ont encore typé quoi, la Warande, il facilement.
1: Eh, j'étais en Goua, ma fonction, et que Warga.
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0: Papa Jean Eli Barala.
1: Bon, Baromingi, il disait à mes Baromingi, ça qu'on a dit, il y a une chanson, il y a un petit peu de cabot. 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
0: Kabo puissance? 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
1: Kabo menace.
0: Kabo menace.
1: Voilà, Kabo menace.
0: Donc, il y a Kabo, on va la couter menacer Batangafo.
1: Tout à fait.
0: Après que tu Batangafo, maintenant, on dirait que la cuir à soi.
1: Non, mais nous, je n'ai pas dit, il y a que. Isaac Kainojo,
0: oui,
1: moi je suis là qui na, il y a tous les anciens du Dégana Wachilo,
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1: Match à rejouer, Batangafo contre Kabo.
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0: c'est un peu comme ça. C'est un peu comme ça. C'est un peu comme ça. C'est un peu comme ça. C'est un peu comme ça. 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
0: 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Allez, Zodi la cuira, c'est vrai que vous avez un forum de Kiruka. 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
3: Bon, mais je me suis donné là pour une jeune députée qui passe en photo, qui a âgé 26 ans, et puis la population, tout le monde, papa, tout, n'a dit qu'il y a des mères, n'a dit qu'il y a des combattants, tout, n'a dit qu'il y a des gens.
0: C'est comme si un autre battant à fou à Pika Katemi qui va être jeune député à l'année, hein?
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0: 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L'équipe de la cellule Stop Athénée s'est déjà installée pour ce rendez-vous du décryptage de l'information. Et c'est avec Chancela Doriane Kounoukoudou et Aristide Alayam. Bonsoir Doriane, quelle est l'information que vous vérifiez cette semaine?
1: Bonsoir Idriss, bonsoir à toutes et à tous. Bienvenue dans le vrai ou faux de la cellule Stop Athénée. Aujourd'hui, nous allons parler d'une rumeur qui circule ces derniers jours parlant des cas d'Ebola signalés en République centrafricaine. Également dans cette émission, vous aurez la rubrique témoignage ainsi que l'avis de notre invité sur le réflexe à adopter face aux rumeurs et aux fausses informations. Restez à l'écoute.

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1: Dorian, commençons par les rumeurs de la semaine.
2: Oui, Aristide, c'est depuis quelques jours que des messages circulent sur les réseaux sociaux annonçant une épidémie d'Ebola en Centrafrique, avec des centaines de cas et des décès. Est-ce que cette information est vraie?
1: Non, Dorian, c'est une fausse information. Après vérification auprès des autorités sanitaires, aucun cas d'Ebola n'est enregistré à ce jour en République centrafricaine.
2: Pourtant, le message parle de plus de 500 cas et plus de 130 décès. D'où viennent ces chiffres?
1: Ces chiffres ne reposent sur aucune donnée officielle. Le regroupement effectué dans des structures de santé, y compris dans les zones frontalières avec la RDC, ne signale aucun cas. À Mugomba, par exemple, les responsables sanitaires confirment qu'aucun patient ne présente des symptômes liés au virus.
2: Donc, même dans les zones proches de la République démocratique du Congo, il n'y a pas eu de cas?
1: Exactement. Malgré les échanges directs avec les localités voisines, aucun cas n'a été détecté. Les responsables sanitaires sur place sont rassurants, même si la population de ces zones reste inquiète.
2: Et qu'en dit le ministère de la Santé?
1: Le ministère de la Santé, Dorian, dément formellement cette rumeur. Le docteur Nibanga, responsable du service de la vaccination au ministère de la Santé, explique que la communication actuelle du ministère vise surtout à prévenir une éventuelle introduction du virus depuis les pays voisins, notamment la RDC et même le Congo-Brazzaville, où aucun cas n'est encore signalé, suivant le docteur Nibanga.
3: Au jour d'aujourd'hui, il faut que je précise sur ces points-là. On n'a pas encore enregistré ces cas-là chez nous. Il faut que je rappelle, on n'a pas pour le moment Ebola dans notre pays. Toute la campagne que nous faisons actuellement, c'est pour dire aux gens, attention, il y a un danger qui est devant la porte. Il faut faire très attention, tout simplement. On n'a pas encore enregistré un cas d'Ebola dans notre pays. Donc si dans une famille, il y a un cas suspect qui par la suite est confirmé Ebola, ça veut dire toute la famille va être mise en quarantaine pour une surveillance. Mais je voudrais encore rappeler, au jour d'aujourd'hui, monsieur les journalistes, on n'a pas de cas d'Ebola dans notre pays. La communication que nous faisons autour de l'épidémie qui sévit actuellement avec la démocratie du Congo, c'est pour que les uns les autres soient vigilants, fassent un peu attention pour éviter l'importation de la maladie dans notre pays.
2: Justement, où en est l'épidémie dans la région?
1: Elle touche principalement la République démocratique du Congo avec plusieurs centaines de cas confirmés et des décès. La souche en circulation est appelée Bujibugio. Pour l'instant, elle reste localisée dans cette zone.
2: Aristide, quelles mesures sont prises en République centrafricaine pour éviter une propagation?
1: Dorian, les autorités sanitaires ont renforcé la surveillance, surtout au niveau des frontières fluviales. Les voyageurs en provenance des zones à risque sont suivis. Toute personne présentant des symptômes peut être mise en observation pendant 21 jours. Les pirogues sont aussi mobilisés pour surveiller les entrées non officielles.
2: Aristide, et au niveau international?
1: L'Organisation mondiale de la santé suit la situation de près. Elle parle d'une urgence de santé publique, tout en estimant que le risque de propagation à grande échelle reste limité pour le moment. Par ailleurs, le directeur général de l'Organisation mondiale de la santé, Tedros Adhanom Ghebreyesus, a exprimé jeudi 28 mai son soutien au peuple de la RDC. Un message particulièrement adressé à la population de l'Ituri, durement touchée par cette épidémie. Il est à savoir que dans cette région, certaines zones restent difficiles d'accès à cause des conflits. Une situation qui complique la prise en charge des malades et la protection des agents de santé.
2: En résumé, que peut-on retenir, Aristide?
1: Dorian, aucun cas d'Ebola n'est enregistré en Centrafrique à ce jour. Les messages qui circulent sur les réseaux sociaux sont faux. Toutefois, les autorités appellent à la vigilance à cause de la situation dans les pays voisins.
2: Dans notre rubrique invitée d'aujourd'hui, nous recevons Romaric Théophile Bomandji, journaliste fact-checker. Il nous parle des réflexes à adopter face aux rumeurs et aux fausses informations.
4: En premier lieu, ce que je peux conseiller aux Centrafricains et aux auditeurs qui sont branchés, c'est d'avoir d'abord l'esprit critique. Ce n'est pas toutes les informations qui passent sur les réseaux sociaux qui sont les bonnes. Même si c'est votre papa qui l'a dit, que voilà, il y a une information, que l'information dit ceci, dit cela. Tant que Centrafricain, en tant qu'un bon auditeur, consommateur de l'information, vous devez d'abord attendre, écouter sur une radio ou aller d'abord sur les sites des médias crédibles pour voir est-ce que l'information qu'il m'a donnée là, est-ce que c'est une bonne information. Voilà la première chose à faire. Et voir qui a partagé cette information. Voir d'abord l'identité de la personne qui a publié cette information. Avoir dit quoi? Est-ce que cette personne, elle est sérieuse? Est-ce que c'est une bonne personne? Avoir l'esprit de doute. Je ne peux pas lever un bon matin comme ça et tomber sur une information et commencer à partager pour dire aux Centrafricains, voilà cette information, non, elle est bonne. Non, non, non. Il faut d'abord vérifier la source avant de partager. Je prends l'exemple d'une annonce de ce qui vient de passer dans cette semaine, l'histoire de Elkanah. Tous les Centrafricains sont tombés dedans. Voilà, c'est vrai, c'est une bonne information. font d'abord une minute d'analyser, de douter sur cette information et voir est-ce que les 5W que les journalistes ont l'habitude de travailler avec là sortent dans l'information avant de dire quoi. Voilà, je crois que ce que je peux conseiller aux centrafricains d'avoir comme comportement vis-à-vis d'une information qui circule sur les réseaux sociaux ou de bouche à l'oreille pour éviter des propagations de fausses informations, pour ne pas créer des désordres ou des paniques dans la ville.
1: Et puis Dorian, dans notre rubrique témoignage, nous recevons aujourd'hui Hilaire Jospin Ngaïndiro, étudiant en deuxième année de journalisme. Il nous partage son expérience et rappelle l'importance de vérifier une information avant d'agir ou de la diffuser.
5: J'ai déjà vécu une scène de désinformation et de rumeurs. Celle qui a beaucoup retenu mon attention, c'est lorsque le président de la République a tenu une réunion avec tous les étudiants à l'Edge Plaza. Et je n'y étais pas, mais il y a des collègues qui étaient là-bas et il y a un collègue qui imaginons, lors de la réunion, le président de la République a déclaré ouvertement que les bourses seront augmentées à 60 000 francs. Et moi, je croyais, parce que j'avais déposé mes dossiers pour la bourse de 2025-2026, et à ma grande surprise, on a sorti les noms, j'ai vu que c'est seulement 30 000 francs. Et je vois que c'était vraiment une fausse information. Cette information, plus que je l'ai cru, j'avais fait tous mes calculs dessus, puis après ces 30 000, ça m'a un peu impacté. Puis le conseil que j'ai à donner, c'est que les informations ne sont pas bonnes pour le fonctionnement d'une société. Par exemple, dans mon cas, lorsque la personne m'a dit que les bourses ont augmenté à 60 000 francs, j'étais vraiment content et j'ai fait tous mes calculs. Et directement, quand c'est 30 000 francs, ça m'a impacté psychologiquement. Moi, je pense que les désinformations ne sont pas bonnes. Et ce que j'ai à dire aux gens, c'est qu'il n'est pas bien de divulguer des propos ou bien de dire ce que l'autre n'a pas dit juste pour satisfaire ses besoins ou pour un intérêt personnel. Donc, je pense qu'il serait mieux de vérifier les sources d'informations et de savoir que ce que nous disons peut aussi avoir un impact négatif ou positif sur les autres.
1: Si vous aussi, vous avez été victime ou témoin d'une fausse information ou de rumeurs et que vous souhaitez partager le témoignage, contactez-nous au 72 10 00 10 ou sur notre WhatsApp au 236 70 08 29 58.
2: Merci Aristide. Et c'est ici que s'achève la version française de l'émission Vrai ou Faux, produite par la cellule Stop Athénée de Radio Ndekeluka. Merci à tous de nous avoir suivis. On rappelle, les messages qui circulent sur les réseaux sociaux parlant des cas d'Ebola signalés en République centrafricaine sont faux. Aucun cas d'Ebola n'est enregistré en Centrafrique à ce jour. Toutefois, les autorités sanitaires appellent à la vigilance à cause de la situation dans les pays voisins. Prenez toujours le temps de vérifier et d'analyser les informations qui circulent sur les réseaux sociaux avant d'y croire et avant de les partager. Merci à Herman Nambona pour son assistance technique à la mise en onde. Ne quittez pas car la version Sango arrive tout de suite.
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14: Il est 20h ici à Bangui, nous émettons sur les 100.9 FM Radio Ndeke Luka, le journal de Bonaventure Gomba Katikiro. Bonaventure, bonsoir.
15: Bonsoir Idriss Yaya, bonsoir à tous. À la une, un incendie a ravagé la nuit dernière plusieurs installations au marché central de Bria dans la Haute-Coteau, malgré l'intervention des sapeurs-pompiers de la MINUSCA. À Alindao, dans la Basse-Coteau, une petite fille a rendu l'âme avant-hier soir sur le site des déplacés de l'AFAPS après être battue par son père. Motif, l'enfant aurait perdu une somme de 250 francs. Au sommaire également, cette assistance du gouvernement aux sinistrés des pluies enregistrées ces derniers jours à Landiamboko dans le 9e arrondissement de Bangui. Une équipe de secours a été déployée d'urgence sur le terrain. Basketball, la 5e journée du championnat de la Ligue de Bangui s'est poursuivie ce soir.
14: Ouvrons ce journal avec l'incendie qui a ravagé cette nuit plusieurs boutiques et une pharmacie vétérinaire au marché central de Bria dans la Haute-Coteau.
15: Malgré l'intervention des sapeurs-pompiers de la MINUSCA pour contenir les flammes, les dégâts sont énormes. C'est un coup dur pour les commerçants touchés et pour d'autres habitants de Bria. Reportage de Gasmala Mustafa qui s'est rendu ce matin au marché central après l'incendie.
16: Jusqu'à ce matin, la fumée dégage encore de ces boutiques incendiées. Certaines personnes continuent de ramasser des objets brûlés sous les décombres, alors que d'autres tentent de ranger les tôles de leur boutique. Omar Ibrahim, délégué des commerçants de la ville, parle d'une grande perte chez ces commerçants.
17: L'incendie a commencé dans une boutique avant de se propager dans d'autres. Il y a eu 9 boutiques incendiées, en plus dans 5 autres commerces, des gens ont volé les marchandises. On peut évaluer les pertes à 90 millions de francs CFA. Des gens sous le choc ont été transportés d'urgence à l'hôpital. Nous remercions la MINUSCA et nos forces qui étaient intervenues.
16: Un court-circuit dans une boutique serait à l'origine de l'incendie. Même si les marchandises de Clara Hindoua, vendeuse de divers articles au marché central, n'ont pas été brûlées, elle déplore néanmoins le comportement de certains compatriotes.
18: Heureusement, les gens ont cassé la porte de notre dépôt et ils ont sauvé mes marchandises. Mais certaines personnes ont volé des marchandises de certains commerçants. Nos forces ont réussi à saisir quelques marchandises, mais d'autres ont été emportées. Ces personnes ont vraiment aggravé la situation.
16: Bachir Yechizo, un habitant, s'inquiète quant à lui de la crise qui peut arriver après cet incendie.
19: Hier nuit, je suis présent lorsque l'incendie est passé. J'ai vu pas mal de dégâts, même la pharmacie vétérinaire, il n'y a que ça qui nous a aidé dans la vie de Dieu pour soigner nos animaux. Et puis c'est déjà incendie. Et puis il y a quincaillerie, les habits, les savons, même les pharmacies de la santé humaine aussi. Les savons risquent d'augmenter, même les pains, les habits.
16: Depuis ce matin, les activités restent paralysées au marché central de Bria. Gasmala Mustapha, Radio Ndekeluka.
14: À Alindao, dans la Basse-Côte, une petite fille de 8 ans a été tuée par son père avant-hier soir sur le site de déplacés de la FAPS.
15: Selon les témoignages, l'enfant aurait été battue à mort par son père parce qu'elle a perdu une somme de 250 francs. Le présumé meurtrier a été arrêté par la police. Ce drame suscite une vive inquiétude parmi les habitants et relance la question des violences faites aux enfants dans la localité. Joséphine Alissa Doma, mère de la victime, explique les faits au micro de notre correspondant Jessica Isidore Voto.
20: Ma fille et moi étions partis vendre de fagots. Puisque c'était le jour de la fête de Tabaski, les gens nous ont donné de la viande de chèvre. Une fois rentrés, alors que je préparais la viande, mon mari a demandé à l'un de nos enfants de lui apporter la spatule. Je pensais que c'était pour me permettre de malaxer la boule. Or, il a utilisé pour frapper notre fille au niveau de son cou et de son visage. Lorsque j'ai constaté qu'elle a perdu la vie, je voulais crier pour alerter les voisins, mais mon époux m'en a empêché. Il a tué notre enfant à cause de 250 francs de fagots. Ensuite, il m'a demandé de préparer la boule de manioc pour que les autres mangent. Mais je lui ai dit que c'est impossible. Personne ne va manger après ce qui s'est passé. J'ai utilisé l'eau bouillante que je devrais malaxer la boule avec pour laver le cadavre de la petite. Ensuite, cette nuit-là, il a transporté le corps sans vie de notre enfant pour le ramener dans un quartier où se trouvaient ses proches. J'ai pleuré toute la nuit. C'est ainsi que les voisins sont sortis pour me demander. Je leur ai expliqué ce qui s'est passé.
15: Les autorités judiciaires de Alindao annoncent l'ouverture d'une enquête sur cette affaire qu'elles qualifient de meurtre. Selon le Code pénal centrafricain, toute personne reconnue coupable de meurtre est passible des travaux forcés à perpétuité.
14: Le gouvernement se dit attentif à la situation des victimes des intempéries survenues ces derniers jours dans le 9e arrondissement de Bangui.
15: Les pluies diluviennes enregistrées avant-hier et dans la nuit d'hier ont provoqué l'effondrement de plusieurs habitations, laissant des dizaines de familles sans abri. Face à cette situation, la ministre de l'Action humanitaire a dépêché une équipe sur le terrain afin d'apporter une assistance d'urgence aux sinistrés. L'intégralité de cette interview de la ministre de l'Action humanitaire Josiane Lina Bemakasui à suivre à la fin de ce journal dans le dossier du jour.
14: Bonaventure le déplacé de Baboua déplore le récent éboulement survenu le 6 mai dernier sur le chantier de Bembari, situé à 60 km de Aba, dans la préfecture de la Nanamambéré.
15: Cet incident a coûté la vie à plusieurs personnes. Face à ce drame, le député de Baboua, Eladj Moussa Lorangon Baba, annonce vouloir impliquer directement le ministère des Mines afin de trouver des solutions durables à ces drames devenus récurrents dans le secteur. Il est au micro de Igor Diaz.
21: Il faut reconnaître qu'il y a parfois des dérapages parce que sur le terrain, vous savez, lorsque les exploitants artisanaux aujourd'hui se mettent au travail, malheureusement, ils ne respectent pas les règles d'hygiène, ils ne respectent pas les règles de sécurité. Ça fait que parfois, ces cas-là se présentent. Et donc, j'envisage de ma part prendre contact avec les services compétents concernés, notamment d'abord le ministère des Mines avec qui je collabore en tant que député, de manière à ce que le département veille rigoureusement sur l'exploitation de ses activités. Avec d'autres services également, je prends à tâche, par exemple, l'inspection régionale du travail, parce que c'est les règles de travail résident dans le code du travail, et donc les inspecteurs du travail devraient se rendre périodiquement sur le terrain pour s'assurer des conditions du travail, de l'exploitation artisanale. Et je crois que c'est tout ça là qui va concourir, n'est-ce pas, à l'exploitation sans risque.
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15: L'OIM leur a construit 150 petites maisons. On en parle avec notre correspondant Brice Gustave Fedamaï.
0: Ces habitations ont été bâties dans un nouveau quartier situé derrière l'aérodrome de Bossangoa, un secteur baptisé Terre Promise. Chaque maisonnette est composée de deux chambres et d'un salon. Les principaux bénéficiaires, eux, sont originaires des préfectures de Luang Fafa et de Luam. Parmi eux, Eugénie Bakongo, cette mère de 9 enfants, a fui les conflits à Batangafo pour se réfugier à Bossangoa. Aujourd'hui, elle ne cache pas sa joie d'avoir reçu les clés de son nouveau logement.
1: Je suis très contente parce que la Fédération Suisse est venue et a demandé au gouverneur et au maire de nous donner un terrain. Cela a permis à OIM de nous construire des maisons. Avant, nous avons beaucoup souffert. Nous dormions chez nos proches et nous n'étions pas à l'aise.
0: Mais si ces déplacés se réjouissent d'avoir enfin un toit, le quotidien reste difficile. Ils font face à d'autres soucis, comme l'explique François Bodengue.
22: Je suis vraiment satisfait parce que avant, je vivrais très mal. Aujourd'hui, quand l'OIM m'a tendu la main pour me construire cette maison, vraiment, je suis à l'aise. Bien sûr, on a la fourrage, bien sûr, mais la maison ne donne pas à manger à la personne. Sinon, vraiment, on est coincé, n'est-ce pas, dans un galère.
0: La représentante de l'OIM rappelle l'objectif principal de ce projet humanitaire.
23: Concrètement, ce projet a permis d'accompagner le retour et la réintégration de 150 ménages, nous l'avons entendu, dont cela représente environ 750 personnes, grâce à la construction de logements qui sont derrière nous. Mais nous savions dès le départ, car un retour durable ne se mesure pas uniquement au fait de rentrer chez soi.
0: Ce projet financé par la Confédération Suisse a également permis la construction d'un pont au quartier Centre 1, une infrastructure pour relier à nouveau les différents secteurs de la ville. Bossangoa, Brice Gustave Fedamaï, Radio Ndekeluka.
14: Dans la suite de ce journal, les épreuves physiques et sportives du baccalauréat session de juin 2026 ont démarré hier à Bangui.
15: Nathan de Saint-Stéphane Ngombe s'est rendu ce matin au centre numéro 2 sur le terrain de l'INJS. Reportage.
24: C'est sous un temps idéal pour la pratique du sport, après la pluie de ce matin, que plus de 3000 candidats ont entamé ces épreuves physiques et sportives sur le terrain de l'INJS. Les disciplines restent les mêmes, course de vitesse, endurance, saut en hauteur, grimper et lancer de poids. Sur le terrain, les candidats affichent une détermination visible, conscients de l'importance de cette étape. Pour Forest 26 Pindao, le sérieux doit commencer ici.
25: Cette année, concernant les épreuves physiques, le sérieux a déjà commencé depuis hier. J'ai aussi pensé de obtenir mon baccalauréat cette année.
24: Saint-Ish Ngaï Irina, en classe de terminale A au lycée de Meskin, dans son équipement ultra sportif et avec une forme très athlétique, dit avoir bien passé ses épreuves, même si certaines disciplines lui ont posé quelques difficultés.
26: Ça a été très bien passé, chouette même. Je viens à peine de les terminer toutes les épreuves. En saut en hauteur, j'ai sauté 1m20. En lanceur de poids, j'ai essayé de lancer 10,73. Pour l'endurance, je me suis classé deuxième. Le sérieux a déjà commencé dès le début.
24: Dieu merci, Christian Amakade se dit déterminé à réussir son baccalauréat cette année. Après avoir franchi l'étape des épreuves sportives.
27: On a bien travaillé, nous tous avec les amis, on a bien travaillé, on a bien bossé. Il faut travailler, il faut bosser dur, c'est ça.
24: Ces épreuves physiques et sportives se déroulent sur 5 centres de la capitale, le lycée Boganda, l'INJS, le lycée Caron, le lycée de Fatima, ainsi que le centre Tungufara réservé aux établissements situés au-delà de la barrière du PK12. Jusque-là, aucun incident n'est signalé.
14: Le Festival international du livre gabonais et des arts ouvert avant-hier se poursuit à Libreville au Gabon.
15: Aujourd'hui, c'est la deuxième journée. La délégation centrafricaine est sur scène. Retour sur les temps forts avec notre envoyé spécial à Libreville, Christ Chanel Demango.
28: Des danses, des expositions de livres et la dégustation de l'art culinaire ont agrémenté la fête. Oreb de Yongo, un Gabonais d'origine centrafricaine, vient de visiter le stand et s'est procuré le livre Impact et Motivation tome 3, écrit par José Ernest Balizou.
29: Nous sommes venus voir l'exposition, de voir quel livre qui peut de toutes les manières vous intéresser et c'est pourquoi on a vu Impact et Motivation. Découvrir d'abord ce qui est écrit, puis analyser, ça peut aussi nous aider. Donc voilà un peu notre motivation. Acheter ce livre.
2: Le goût de la galette faite à base de la feuille de manioc a manqué à Freddy Arnold Ngoko. 21 ans après, il se souvient de son beau temps à Bangui.
3: Le Kanda Ngundia, là, vraiment, c'est impeccable. Hein. Vraiment, ils ont bien préparé ça. Ça me rappelle au pays, vraiment. Libreville, il n'y a pas ça.
2: 4 prix de reconnaissance ont été réunis à la délégation centrafricaine, dont le prix de coopération culturelle décerné au président de la République, Faustin Archange Touadéra Érémy, à l'ambassadeur de la République centrafricaine au Gabon, M. Hassan Akras. L'équipe centrafricaine a animé cet après-midi une conférence débat sur la thématique « L'histoire du développement de la culture ». Christ Chanel Dimango, Libreville, Radio Ndekinika.
14: Chaleur accablante en France, la population menacée par un écor mensuel selon Météo France.
15: Plus de la moitié de la population française a enregistré au moins un record mensuel de chaleur au cours de la vague précoce qui a touché le pays ces derniers jours, selon un rapport publié hier vendredi par Météo France. L'organisme qualifie ce mois de mai d'inédit sur le plan climatique. Sur la période du 23 au 27 mai, environ 109 enregistrements de température minimale mensuelle et 266 enregistrements de température maximale mensuelle ont été évoqués. Des températures de 10 à 15 degrés au-dessus des normales, largement inhabituelles pour cette période de l'année. 11 départements restent encore placés en vigilance orange. Il s'agit notamment de la Loire-Atlantique, du Maine et Loire, de la Charente-Maritime, de la Charente, de la Gironde, de Paris, des Deux-Sèvres, de la Vendée, des Hauts-de-Seine, de la Seine-Saint-Denis et du Val-de-Marne.
14: Basketball, la cinquième journée du championnat de la Ligue de Bangui se poursuit au centre Martin Goku.
15: Cet après-midi, New Tech Université a battu Gospel 70 à 42 et Tondema Castor.
14: Vas-y. Football, un match de gala relatif à la célébration de la fête des mères est prévu demain samedi.
15: Ce match aura lieu à la paroisse Bienheureux Père Monti des 100 logements. Le match opposera les mères et les jeunes filles de cette église. Et c'est la fin de cette édition sur Radio Ndekiluka. Portez-vous bien.
14: Merci pour la présentation. Boravatil Goma Katikiro.
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14: Dans notre dossier du jour aujourd'hui, nous recevons Madame Josiane Lina Bemakasui, ministre de l'Action humanitaire. Son entretien avec Armand Ouengedi porte sur la descente qu'elle a effectuée ce matin dans le 9e arrondissement de Bangui suite aux multiples pluies qui se sont abattues ces derniers jours dans la localité.
7: Madame Josiane Lina Bemakasui, bonjour.
8: Bonjour, monsieur.
7: Vous êtes reconduite en tant que ministre de l'Action humanitaire. En ce temps-là, il y a encore des actions sur le terrain. Selon vous, que faites-vous concrètement pour rehausser ce niveau?
8: Effectivement, je viens d'être reconduite en tant que ministre de l'Action humanitaire, de la solidarité et de la réconciliation nationale. Et voilà que nous tombons de plein pied la saison pluvieuse. Et ça, c'est dû au dérèglement climatique. Et à Bangui, il pleut beaucoup. Il y a beaucoup de cas d'inondation dans les quartiers. Ici à Bangui, aussi dans l'arrière-pays. Et ça, c'est toujours notre inquiétude. Hein. Beaucoup d'alertes dans les quartiers. Aussi, comme je l'ai dit tout à l'heure, dans l'arrière-pays. Donc, vous l'avez vu, hein, en venant ici au ministère, l'équipe, mes collaborateurs sont à pied d'œuvre pour aller assister ces populations. Mais avant l'assistance, nous faisons ce qu'on appelle l'évaluation. d'évaluation. Notre cible, c'est plus les personnes plus vulnérables. Et dans les quartiers, nous avons beaucoup de personnes victimes et vulnérables. Dans ces temps-ci, nous sommes toujours sur le terrain pour faire l'évaluation et apporter de l'aide à ces personnes vulnérables.
7: Actuellement, dans le 7e arrondissement, et pour ne pas parler du 9e, Landiamboko, il y a eu des écroulements, des maisons et à l'intérieur du pays aussi. Que faites-vous concrètement pour venir en aide à cela?
8: C'est une question très difficile. Vous savez que dans le 9e arrondissement, vers Landiamboko, les gens construisent beaucoup avec la terre non cuite. Donc, ça fait que c'est difficile pour nous de faire des promesses à ces populations qu'on va leur reconstruire leur maison, mais nous allons apporter de l'aide qu'il faut. Par exemple, au niveau du Task Force Inondation avec les partenaires, nous avons pensé délocaliser ces gens qui ont les maisons vraiment écroulées, qui n'ont plus de maison, ou bien essayer de faire des locations aussi des maisons à ces personnes vulnérables qui n'ont deux fois pas de famille. Mais l'idée, c'est leur donner des kits. Nous avons les kits de bâche, des nattes, et vraiment des kits aussi qu'on appelle souvent les kits NFI pour des grandes familles, des grands ménages. Donc voilà ce que nous faisons. Mais je pense que c'est pas évident quand quelqu'un a une maison qui s'écroule. C'est difficile de faire des promesses à la personne que nous allons reconstruire maintenant. Donc dans l'urgence, ce que nous allons faire, c'est la délocalisation sur des sites. Par exemple, au niveau du 7e, nous avons pu avoir un site et nous sommes en train de construire un hangar pour délocaliser ces populations-là. Mais dans l'urgence, c'est de leur apporter une aide en fonction de leurs besoins. Et souvent, leurs besoins, c'est les relocaliser ou bien leur donner un peu de cash pour faire la location, chercher des logements rapidement, ce que nous faisons au niveau du ministère de l'Action humanitaire, ou bien en fonction de leurs besoins. Beaucoup demandent des bâches, des nattes et des couvertures et c'est ce que nous leur donnons.
7: Oui, mais il y a toujours la question de prévention qui pose un certain nombre de problèmes. Nous le savons qu'à chaque année, ce genre de catastrophe revient et ça devient récurrent. Est-ce qu'il y a des possibilités au sein de votre service pour prévenir tout cela?
8: Nous faisons beaucoup de prévention. Là, moi, j'avais fait un plaidoyer au niveau du gouvernement lors du Conseil des ministres où Son Excellence, le président de la Bichette de l'État, avait demandé à ma collègue de l'urbanisme de nous octroyer un site. Nous avons un site au niveau de Samba. Nous avons 150 hectares de sites pour la construction des logements sociaux. Mais maintenant, nous avons, avec le partenaire humanitaire, nous avons mobilisé un financement. Donc déjà au niveau de Samba, nous avons déjà commencé les constructions des logements sociaux. Mais nous allons d'abord prioriser la population de l'île Bongoussois. Et puis après, ceux de CICI, et petit à petit, nous allons relocaliser toutes ces personnes vulnérables qui sont dans les besoins, ou bien qui vivent dans des quartiers très très marécageux, ou bien qui construisent des maisons mais vraiment sans fondation. Vous savez par exemple le cas de Landiamboko. Quand j'y étais moi-même il y a deux jours de cela, qu'il y a des familles, il y a des compatriotes qui construisent vraiment des maisons pas solides, avec des briques non cuites, même pas avec des fondations. C'est des maisons vraiment construites à la va-vite. Et vous voyez quand c'est comme ça, ces maisons qui ne sont pas solides, quand il y a le vent, quand il y a la pluie, et ces maisons sont vite emportées. Et c'est pas facile pour nous aussi. On fait la prévention pendant la saison sèche, nous les approchons, mais deux fois c'est les moyens aussi qui leur manquent de trouver une portion de terre et puis de construire. Là, on fait vraiment du social souvent avec eux, d'essayer de les convaincre de se délocaliser ou bien d'aller dans des maisons un peu bien construites, mais c'est pas facile.
7: Vous êtes reconduite en tant que ministre de l'Action humanitaire. Est-ce que vous pouvez vous réjouir du fait que vous avez entamé un travail bien accompli et que le chef de l'État a vu en vous cette possibilité en tant que député, vous êtes élu député de la nation, mais de vous ramener à ses côtés pour continuer les actions ensemble?
8: Mais c'est parce qu'il a confiance en moi, de ce que je peux dire. Et je pense que je ne veux pas le décevoir, je ne parle pas seulement du chef de l'État, mais la population centrafricaine.
7: Madame Josiane Lina Bemakasui, merci beaucoup.
8: Merci.

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1: Il y a une bande de gens qui sont venus me déguerpir.
0: Un matin comme ça, moi j'étais tout le temps dehors.
1: Il n'y a aucun document que j'ai vu.
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1: 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Vraiment, il y a un date à gouvernement Zilege, et à Ménaka. C'est ça, d'aller urbaniser, il faut surtout aller à Sarakana, à permettre aussi de nous, soit que le Tinata vacaté, à voir les Yambassi. 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
0: d'accord
2: une servitude de passage est une charge imposée sur un terrain, c'est-à-dire le fonds servant pour assurer l'accès à la voie publique d'un terrain voisin enclavé ou difficile d'accès au fonds dominant. 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C'est un droit réel immobilier, durable, qui se transmet avec la vente du bien. Le propriétaire enclavé doit indemniser son voisin. Ça veut dire que ton nana, ndieti ou na lege par exemple, nan ndoti terrain, ti mo ti tene mbiwara accès na kuta lege, mbigabi peka patra nama. 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
2: 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construction ou de lotissement est fondé à réclamer sur les fonds de ses voisins un passage suffisant pour assurer la desserte complète de ses fonds à charge d'une indemnité proportionnée aux dommages qu'il peut occasionner. 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

0: ça s'est arrivé à un moment donné.
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0: jamais, voilà. S'il y a un 2, voilà, tu traînes jusqu'à terminale. La dernière, tu fous quand des examens, hein, mais il et même la début de l'école déjà terminée, mais il y a aussi, à la qui tu un et à la tonne, il dit, pour Dieu, ceci, papa, t'as là. 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
3: 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Merci.
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5: 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Et puis dans le Ingandope, tu dois rencontrer mon bac avec Dana Perpena, si tu vois donc. Il faut à la fin, il faut aussi conseiller à mener des ténèbres, à mener à mon ambiti à Ingando. 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
6: Oui, je suis intervenu par rapport à l'émission Talalo. Je pensais que l'émission Talani a une émission qui appréciait Mingi. Et qui a fait ça, a été passé dans toute l'étendue du territoire de la République centrafricaine. Maintenant, vraie question se doit y poser, tenez. Mais pourquoi a sanctionné à deux parties après à deux parties sont dit, tenez. Y compris la côté des enseignants et les parents. Par exemple, à suspendre les parents, le côté de négocier, il y a un peu de temps à voir. Si à suspendre, automatiquement, il y a un peu de temps à voir. Il y a un peu de temps à voir. Parce que le mérite, là, c'est parents à côté négocier. Et y compris le ministère de l'Éducation, à droite de action. 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
7: 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Il y a un petit corrigeur qui est asian, il faut d'abord deux parties.
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8: 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Mais, si façon, on a un achat, tout à l'école, même privé, on peut voir la tête David et Amina. 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
10: 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Il y a un effort propre et fort sur le Sarani, le Goué, comme ça, le petit Ngando. 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À deux, à quatre, c'est tout, ma mère, il a mis des, dans les tons, est-ce que m'béni les gars d'assaut, c'est un petit kangani, par rapport à Marie Tonso?
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2: On vous présente la recette de corette potagère au poisson fumé, communément appelée en sango goussa na kurususu. Ah oui, elle est souvent servie lors des repas en famille. Pour cette recette, vous aurez besoin de poisson fumé que vous allez bien nettoyer, de l'oignon coupé, quelques feuilles de corette potagère, encore appelée goussa, un petit piment mais c'est facultatif, de l'huile, du sel, du natron, de l'ail et de l'eau. Passons maintenant à la préparation. Coupez le poisson fumé et lavez-le proprement avec de l'eau tiède. Laissez-le dans un passoir. Effeuillez la corette potagère ou goussa, puis lavez pour enlever le sable. Précuire dans le natron pendant quelques minutes et réservez de côté. Dans une marmite, faites chauffer l'huile, ajoutez l'oignon émincé, puis le poisson fumé, remuez délicatement. Mettez un peu de sel, ajoutez de l'eau et également le piment pour ceux qui aiment le goût piquant. Faites cuire le tout jusqu'à ce que le poisson devienne tendre. Ensuite, ajoutez la feuille de corette potagère précuite, mélangez le tout et laissez mijoter pendant 10 minutes. Après, faites descendre du feu et servez chaud. Notre plat est prêt. Vous pouvez manger avec de la boule de manioc, du maïs ou de la chikwanga. Et voilà, bon appétit à vous. Essayez cette recette chez vous et vous n'allez pas regretter. À très bientôt pour une nouvelle recette et n'oubliez pas notre rendez-vous de ce dimanche à 12h05 dans le magazine culinaire.
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0: Bonjour à tous et merci si vous nous rejoignez sur Radio Ndekiluka 100.9 FM. Bienvenue dans les matins de Ndekiluka, la table ronde de ce jour. Nous allons aborder un sujet très important. Qu'est-ce que la planification familiale? Tel sera bien le thème aujourd'hui pour la santé, le bien-être des familles et le développement de notre société. La planification familiale, de quoi s'agit-il réellement? Pourquoi est-elle importante? Quels sont ses avantages pour les familles et les communautés? Pour nous éclairer et répondre à nos questions ici autour de la table, nous avons deux invités, Dr Gay Sephora, gynécologue, bonjour.
1: Bonjour.
0: Et également Gongaï Hortense, experte en santé de reproduction, bonjour madame.
2: Bonjour madame la journaliste.
0: Nous vous rappelons que cette émission est réalisée en partenariat avec la Fédération internationale de la Croix-Rouge en abrégé FICR. Et pour l'animer, appelez-moi Elvire Kentembe, partie technique, nous sommes bien accompagnés par Tarsis Ban.
3: La table ronde sera journée qui va.
0: Voilà, maintenant, place à notre débat. Nous allons commencer ici avec vous, Madame Gongaï Hortense. Vous êtes bien experte en santé de la reproduction. Est-ce que vous pouvez nous dire ce que c'est que la planification familiale?
2: Merci, Madame la journaliste. Par rapport à la question, je veux dire d'abord, la planification familiale, c'est une question de droit humain. Parce que chaque couple, chaque individu a le droit de décider librement d'avoir le nombre de leurs enfants, de décider librement aussi à quand tomber enceinte et à quand on peut aussi s'occuper des enfants.
0: D'accord, cela dit, il faut voir les contours avant d'en avoir, c'est ça.
2: C'est ça.
0: Ne pas dépasser les nombres. Vous êtes bien gynécologue, docteur Gay Sephora.
1: Merci madame la journaliste. Pour répondre à cette question, je dirais premièrement, il faut savoir que la planification familiale, c'est l'ensemble des méthodes qu'un couple doit utiliser pour limiter les naissances, soit espacer les naissances. Et si on dit planification familiale, je crois que c'est un bien-être pour la famille, pour le couple et également pour la société.
0: On va toujours rester avec vous. Et quels sont les principaux moyens utilisés dans ce cas?
1: Dans la planification familiale, nous avons plusieurs moyens. Nous avons ce qu'on appelle les méthodes naturelles que le couple utilise. Dans les méthodes naturelles, il y a plusieurs méthodes qui sont là-dedans. Nous avons les méthodes hormonales, on utilise les contraceptifs oraux combinés, les contraceptifs injectables, et nous avons également les méthodes barrières, où il y a le préservatif féminin, préservatif masculin, et également aussi, vous avez on appelle ça les méthodes barrières aussi, les spermicides que les gens utilisent parfois en pommade pour pouvoir arrêter la migration des spermatozoïdes.
0: Là, c'est un peu difficile, si vous pouvez mettre un peu d'éclairage pour nos auditeurs.
1: Bon, pour les auditeurs, en fait, dans les méthodes barrières, on utilise parfois certaines pommades qu'on appelle ça les spermicides.

0: faire la communication, la sensibilisation pour le changement de comportement. Maintenant, nous avons des différentes méthodes qui existent présentement au plus centrafricaine. Nous avons les pilules orales, et dans les pilules orales, il y a différents types. Combiné pour les femmes qui ne sont pas en train d'allaiter, et il y a aussi contraceptif progestatif pour les femmes allaitantes. Ici, au plus centrafricain, nous avons aussi les injectables que les gens connaissent mieux. Il y a les Nourestera pour les jeunes filles, il y a les Depo pour Vera, il y a Cyanapress en sous-cutané. Et l'avantage de Cyanapress, même la femme peut s'auto-injecter avec. Même les agents de santé communautaire, on peut leur montrer comment faire et ils peuvent aller à domicile pour injecter aussi. Et d'autres moyens, il y a aussi les dispositifs intra-utérins. C'est comme un bâton avec des, on va mettre dans l'utérus, ça peut empêcher la nidation de la grossesse. Et nous avons aussi l'autre moyen, le plus souvent dit, vasectomie en centrafrique. Je n'ai pas encore écouté un monsieur ou un homme qui accepte de faire la vasectomie.
1: Et c'est quoi vasectomie?
0: Vasectomie, c'est quand on va sectionner, ligaturer les voies spermicides, c'est-à-dire on va ligaturer la voie où l'homme peut injecter et les spermatozoïdes peuvent sortir. Mais généralement, les hommes ont peur parce que c'est une petite chirurgie. Et chez la femme, on fait aussi cette chirurgie. Cette chirurgie, c'est la ligature des trompes chez la femme. C'est aussi d'autres moyens qu'on le fait ici chez nous. Mais le plus souvent, on fait la ligature des trompes. On demande d'abord le consentement du couple. Mais ce que nous faisons plus, c'est après les accidents, les complications d'accouchement, on peut faire la ligature des trompes comme moyen.
1: Mais ces ligatures, est-ce que vous ne pensez pas que ces peurs sont venues du fait que ce couple a peur que demain, il y aura un problème sanitaire très sérieusement de pouvoir avoir des enfants quand le moment sera là?
0: Non, effectivement. Le plus souvent, la ligature des trompes, on ne peut pas faire ça sans consentement. Et on le fait souvent sur les grandes multipas, c'est-à-dire des femmes qui ont plus de 10 enfants, 9 enfants, qui ont un problème de santé. Parce que ça, c'est une méthode irréversible. Hein. On coupe déjà les trompes, on ligature les trompes, c'est fini, c'est à vie.
1: On ne peut pas faire
0: avec une jeune femme en âge de procréer à 20 ans, à 25 ans, à 35 ans. Elle est encore dans le besoin, on ne peut pas le faire. On demande d'abord le consentement, mais c'est rare de faire ça dans une situation normale.
1: D'accord. Docteur Gay Sephora, en tant que gynécologue, sur ce cas-là qu'a expliqué Madame Gongay Hortense, est-ce que vous rencontrez souvent certains cas et vous êtes obligé de faire, on ne sait pas, une quelconque opération pour pouvoir arrêter ou stopper carrément?
2: Pour compléter ce que la madame vient de dire, je peux dire que la vasectomie et la ligature des trompes, auparavant, on disait que c'était une méthode irréversible.
1: D'accord.
2: Mais avec l'évolution de la science, la vasectomie et la ligature des trompes peuvent devenir réversibles. Chez les gens centrafricains, on ne le fait pas. Mais dans, chez les hommes, on fait la vasectomie. Si arrive un moment, ils décident d'avoir des enfants, on fait ce qu'on appelle la vasovasostomie. La vasectomie, c'était la ligature du canal déférent. C'est un canal qui permet de conduire les spermatozoïdes jusque dans le niveau des testicules, au niveau de l'urètre, pour que ça puisse sortir au moment de l'éjaculation.
1: Mm-hmm.
2: Mais si on sectionne ces canaux déférents, il arrive un moment où l'homme décide d'avoir des enfants, on peut lui faire la vasovasostomie. C'est-à-dire qu'on va importer encore un autre canal déférent. Mais chez nous, on ne le fait pas. À l'étranger, dans des pays, je peux dire, très développés, ils le font. Mais chez nous, pour l'instant, nous sommes limités, on ne le fait pas.
1: Pourquoi? Problème de moyens?
2: Problème de moyens techniques aussi, parce qu'il nous faut des plateaux techniques vraiment solides pour pouvoir le faire ça. C'est comme une greffe.
1: D'accord.
2: On amène encore le canal déférent qu'on avait sectionné, permettant maintenant de voir pour que ça puisse devenir actif. Mais le mari conserve toutes ses capacités sexuelles.
1: D'accord.
2: Avoir des enfants, non. Mais si déjà avoir des enfants, comme je disais, on peut le faire, la vasovasostomie. Mais en Centrafrique, pour l'instant, on ne le fait pas. Mais ailleurs, les médecins le font. Et dans notre exercice de gynécologue obstétricienne, nous avons eu à faire ce qu'on appelle les ligatures des trompes. Je donne un exemple. Les femmes, je dis, les grandes multipares, qui ont déjà 12, 13 enfants, parfois elles arrivent dans des conditions, je peux dire, pénibles, dans le cas de rupture utérine. Dans ce cas, s'il y a la rupture utérine est très importante, tu laisses encore, la femme va sortir et elle est encore tombée enceinte. Et ça, ça sera aussi un risque pour la femme, également pour le bébé. Okay. Elle peut faire encore une rupture utérine à la grossesse utérieure. Dans ce cas,

0: demande le consentement quand parfois la patiente est sous anesthésie, demandant le consentement du mari. Si le mari accepte, on fait la ligature des trompes pour éviter un autre risque. La ligature des trompes aussi, avant on disait que c'est une méthode irréversible. Maintenant, ce n'est plus une méthode irréversible. Vous conviendrez avec moi que maintenant on fait ce qu'on appelle la FIV, fécondation in vitro. D'accord. Une femme chez qui on a ligaturé les trompes, arrive à un moment si elle décide d'avoir des enfants et qu'elle a ses moyens, peut aller faire ce qu'on appelle la fécondation in vitro. Avec la fécondation in vitro, elle peut concevoir et la grossesse peut évoluer jusqu'à terme, jusqu'à l'accouchement.
1: D'accord, mais docteur Gay, sur cette question de in vitro, est-ce que une femme qui n'a pas subi des ligatures, comme vous l'avez expliqué ici, pourrait aussi opter pour la section in vitro aussi, ou bien c'est uniquement réservé aux femmes qui ont subi les ligatures, tout ça?
0: Au fait, la fécondation in vitro, ça se fait chez les femmes. Je peux dire qu'un problème, je peux dire de fertilité. Maintenant, on ne parle plus de stérilité, on parle d'infertilité. Parce qu'une femme qui a son utérus peut avoir des enfants n'importe quel moment. Une femme infertile qui vient pour désir de maternité, si vous voyez par exemple, elle peut avoir une malformation au niveau des trompes. Ça empêche à ce que les ovules puissent parcourir ce chemin et que les spermatozoïdes puissent remonter pour aller rencontrer l'ovule. Et dans ce cas, on est obligé de faire ce qu'on appelle la fécondation in vitro. Mais si on est en Centrafrique, on ne le fait pas. Au Cameroun, au Sénégal, dans d'autres pays, ils le font. Mais ici, en Centrafrique, pas encore.
1: Pas encore, ça veut dire que ça pourra venir.
0: Ça pourra venir d'un moment à l'autre. Mais ce n'est pas seulement fait pour les femmes qu'on a fait la ligature des trompes. Toute femme désirant avoir des enfants et qui, depuis, n'a pas eu des enfants, peut aller faire ce qu'on appelle la fécondation in vitro.
1: Merci pour vos réponses. Maintenant, si nous revenons encore vers Madame Gonga et Hortense, quand on parle de la planification familiale, pardon, on ne voit que les femmes. Est-ce que cela ne concerne que les femmes ou bien les hommes aussi sont impliqués?
2: Je pense que la question de planification familiale, c'est une question de couple. Ça ne concerne pas seulement la femme. La femme peut tomber enceinte, mais il faut avoir un monsieur à côté. C'est une question de couple. On décide à deux d'avoir l'enfant. Et on décide à deux de planifier les naissances. C'est-à-dire, c'est une question qui concerne l'homme et la femme.
1: D'accord, ça concerne l'homme et la femme. Il y a certains couples et l'homme ne voudra pas bien avoir beaucoup d'enfants, mais la femme, si. Pour ce couple-là, qu'est-ce qu'on peut dire?
2: Pour ce couple, plus souvent, ce que nous faisons, c'est de les conseiller. Le plus souvent, ces questions font que la femme est dans le besoin et le monsieur, non. C'est-à-dire, il y a déjà une divergence dans la décision. On doit les conseiller et on doit aussi voir quel serait l'avantage pour la femme. Parce que le monsieur peut dire que lui, il arrête d'avoir des enfants parce que peut-être l'état de sa femme ne peut pas permettre à ce qu'elle continue à tomber enceinte. Donc, on doit les inviter. On va évaluer aussi le pourquoi. Et comme ça, on va échanger avec eux pour voir ce que nous pouvons décider.
1: D'accord. De votre côté, gynécologue, il y a certaines femmes qui accouchent. 6 mois après, elles ont encore un autre bébé en route. Ce n'est pas de leur faute. Pour un couple pareil, qu'est-ce que vous proposez comme solution? Est-ce que l'homme aussi sera impliqué ici? On va accuser seulement la femme pour dire qu'elle ne s'est pas bien préparée, elle n'a pas bien compté ses cycles pour tomber dans cette situation?
0: Okay, merci madame la journaliste pour cette question pertinente. Au fait, nous avons eu beaucoup de ces cas. Toutes les femmes qui viennent maintenant à la maternité accoucher, avant leur sortie, on leur fait ce qu'on appelle la planification familiale. On les amène au service de la planification familiale pour leur faire ce qu'on appelle le counseling. C'est-à-dire qu'on leur propose des méthodes contraceptives et maintenant elles vont décider le choix de leur méthode contraceptive. Les obstacles que nous avons eu beaucoup dans l'exercice de ce métier, quand la femme est là, on dit qu'elle vienne avec son mari. Le mari n'est presque jamais présent. Maintenant, tu demandes à la femme quelle méthode tu veux choisir. Elle nous dit qu'il faudrait qu'elle aille d'abord informer ou demander l'avis de son mari. Et si ces femmes partent comme ça, sortent de l'hôpital, vous ne la reverrez plus jamais. Elle va revenir seulement avec une nouvelle grossesse. Mais avec ça, je ne peux pas dire que est-ce que c'est la faute à la femme ou si c'est la faute au mari. Je peux dire que les deux sont fautifs. Une fois que ta femme a accouché, tu sais bien qu'après l'accouchement, le retour des couches, Chez certaines femmes, ça peut prendre du temps. Parfois, il peut y avoir certains décalages de cycle et elle peut tomber enceinte à n'importe quel moment. C'est dans ce cas où se passer la naissance. Chaque femme qui vient d'accoucher, à sa sortie, on les envoie au service de la planification familiale pour faire le camp, sinon décider des méthodes contraceptives qu'elles peuvent utiliser. Mais non, si elles savent bien qu'elles n'est pas encore préparées, qu'elles viennent d'accoucher, ça aurait été mieux d'amener son mari, choisir une méthode contraceptive permettant d'espacer les naissances. Mais si elle revient avec une grossesse 6 mois après, elle va dire que non, parce que c'est mon mari, non, parce que c'est moi. Non, moi, je dirais que le couple est inclus dans tout ce problème-là. Je peux ni accuser le mari, ni accuser la femme. Ça, c'est une décision de couple, c'est un problème de couple. Donc, ça veut dire que tous les deux sont fautifs par rapport à ça. Le deuxième problème, ici en Centrafrique, c'est rare que tu vois un homme accompagner sa femme à la consultation prénatale. C'est notre problème de quotidien. Même si vous allez à l'hôpital, vous allez voir rien que les femmes alliées pour les consultations prénatales. Rares viennent avec leur mari. Si tu vois la femme venir avec son mari, soit peut-être dire que la femme a une incompréhension de certains bilans ou soit de certaines prescriptions, c'est ça que le mari vient. Ou parfois, nous les gynécologues, s'il y a un souci, on insiste à ce que le mari vienne. D'accord. C'est de là que tu vas voir le mari apparaître. Mais en routine, c'est souvent les femmes qui viennent seules à la consultation prénatale. Ils disent que ça concerne seulement les femmes. Tu dis au mari de venir. Non, la femme dit que non, son mari au travail, son mari en voyage. Donne seulement des justificatifs pour te convaincre. Dire que non, mon mari ne peut pas venir. Ça, bon, parfois, on est obligé de le faire avec. Mais s'il y a un souci vraiment important, quand on décide de partager avec le mari, on insiste. C'est de là que tu vois le mari apparaître. Même le moment de l'accouchement, tu ne verras jamais le mari. Tu vas voir seulement la belle famille, les tantes maternelles, les tantes paternelles, les petites soeurs, les grandes soeurs qui vont accompagner la femme pour l'accouchement. Mais tu ne vois pas le mari. Par exemple, on décide de faire une ligature des trompes. On appelle la femme au bloc opératoire. Les médecins ont besoin de ton consentement. À ce moment, nous sommes en train d'opérer. Et c'est une urgence. Il faut attendre le consentement du mari. Parfois, on appelle le mari et dit, laissez-moi le temps de réfléchir d'abord, je vais vous rappeler.
1: Et pourtant, c'est une urgence.
0: Et pourtant, c'est une urgence.
1: Vraiment, merci beaucoup pour cet éclairage sur cette question. La table ronde sur Si vous nous suivez sur Radio Ndeke Luka 100.9 FM, vous êtes bien dans les matins de Radio Ndeke Luka, notre table ronde sur la planification familiale en partenariat avec FICR. Nous avons deux invités, Dr Gay Sephora, gynécologue, Madame Gongai Hortense, experte en santé de la reproduction. Moi, c'est Elvire Kentombe. Madame Gongai Hortense, quel est l'objectif principal de la planification familiale?
2: Merci, Madame la journaliste. Je pense que le but de la planification familiale, d'abord, c'est de réduire les 4 trop. Dans notre jargon, on dit c'est pour réduire les grossesses trop précoces, réduire les grossesses trop tardives aussi, réduire les grossesses trop rapprochées et réduire les grossesses trop nombreuses. Les 4 trop sont le plus souvent les causes même des décès maternels et néonataux dans notre pays. Là, c'est vraiment le principal objectif de la planification familiale. Ça concerne le couple.
1: D'accord.
2: Parce qu'on décide à deux. Si c'est trop rapproché, mais c'est l'homme qui est là pour faire tomber enceinte. La grossesse trop tardive aussi a beaucoup d'inconvénients sur la santé de la femme. Et trop précoce, le plus souvent, on se retrouve avec des avortements clandestins dans la communauté.
1: D'accord. Docteur Gay, qu'est-ce que vous dites de sa contribution, la planification familiale, pour pouvoir améliorer la santé des mères et des enfants?
0: Merci, Madame la journaliste.
1: Bon, Elvire, ça va aller.
0: En fait, le premier but de la planification familiale, c'est de réduire la mortalité maternelle et néonatale. Parce que vous voyez une femme, une multipare, dans notre jargon, c'est-à-dire qu'une femme qui a beaucoup d'enfants et les grossesses sont rapprochées. L'utérus devient, je peux dire, attends, ça devient mou. À la prochaine grossesse, elle est exposée à beaucoup de complications. Les ruptures utérines, l'hémorragie, du postpartum, l'hémorragie après l'accouchement. Et c'est ça qui entraîne beaucoup plus les décès maternels et néonatales. Une femme chez qui elle a fait déjà une rupture utérine, ça, c'est un risque de décès pour elle, c'est un risque de décès pour son enfant. C'est pour cela que nous disons dans notre jargon, le premier objectif de la planification familiale, c'est de réduire la mortalité maternelle et néonatale. Je donne un exemple, une petite fille qui a 15 ans, qui n'a pas une idée ou soit une connaissance sur ce que c'est que la planification familiale, elle tombe enceinte. Avec la pression de ses parents, elle sera obligée d'aller faire un avortement clandestin. Et cet avortement clandestin peut entraîner des complications. Les perforations utérines, les perforations des os, et à la longue peut entraîner une infection, et cette infection peut entraîner le décès même de la jeune fille. Et parfois également, ça peut entraîner des complications. On est parfois obligé d'enlever l'utérus. Si on enlève l'utérus, je peux dire que dans notre contexte centrafricain, il n'y a plus possibilité à la longue d'avoir des enfants, à moins qu'elle opte pour une mère porteuse. Et à ce niveau ici, en Centrafrique, on ne le fait pas.
1: Non.
0: Ailleurs, on peut le faire, mais ici, on ne le fait pas.
1: Madame Kongai, quel est le lien de la planification familiale, on va dire ce lien-là, entre le développement de notre pays? Est-ce qu'il y a un lien là ici?
2: Effectivement, il y a un lien. Ce lien est que on commence d'abord par l'autonomie de la femme. Si la femme qui planifie ses grossesses, elle aura aussi le temps de faire des activités génératrices de revenus. Et si elle est fonctionnaire, elle aura aussi le temps d'aller travailler. Mais si elle a beaucoup d'enfants, ça sera difficile pour elle. Si c'est une jeune fille qui tombe précocement enceinte, ce sera difficile que la femme, cette fille-là
1: continue ses études.
2: C'est aussi un souci. Et monsieur, dans une famille qui a beaucoup d'enfants, ça va peser par rapport à ses revenus. Du coup, il y aura la pauvreté qui va s'installer dans son foyer. Et maintenant, les enfants, pour avancer dans les études, ça sera un problème. C'est vraiment un problème qu'une famille ou une femme peut avoir. Et ça joue sur le développement du pays.
1: D'accord. Vous l'avez si bien dit. Restons toujours avec vous. La planification familiale pour la famille et également notre pays, c'est quoi les avantages?
2: Je pense que les avantages pour la planification familiale sont nombreux.
1: Mm-hmm.
2: On commence d'abord par la femme même. La femme qui a beaucoup d'enfants, un sur le problème sanitaire, elle n'aura pas vraiment la force. Le fait d'accoucher d'une manière rapprochée, elle perd du sang. Dodo avait dit tout à l'heure, l'utérus va devenir flasque, elle n'aura pas la force. Et à une prochaine grossesse, elle peut mourir. C'est une femme qui n'aura pas de temps pour s'occuper de ses enfants normalement. L'autre est encore dans le ventre, l'autre en tête de tétée, ça va devenir un problème sur le plan psychologique. Cette femme ne sera pas équilibrée et elle n'aura pas vraiment le temps de bien manger. Et sur le plan social, le monsieur aussi aura des problèmes parce que pour inscrire les enfants à l'école, il faut payer. Et si ce monsieur n'a pas d'argent pour s'occuper de tous ses enfants, ce monsieur va commencer à développer des maladies vasculaires, c'est-à-dire des hypertensions partout. Et aussi, il y aura beaucoup de cas de délinquance parce que l'enfant n'arrive pas à bien manger à la maison, l'enfant n'arrive pas bien à dormir. C'est un problème, un problème d'éducation. On ne peut pas contenir un enfant. On ne peut pas suivre un enfant normalement parce qu'ils sont nombreux. À quel moment avoir de l'argent pour tous ces enfants? Et même sur le plan environnemental, vous arrivez dans un foyer où il y a beaucoup d'enfants. Passez un peu derrière la maison, vous allez voir. Il y a un problème d'hygiène qui est là. Il y a les cacas partout derrière la maison. Et maintenant, même dans la cour, il y a l'insalubrité. Parce que c'est un quartier qui est très serré avec beaucoup d'enfants. Il y a aussi un problème démographique. Ça veut dire que pour planifier la naissance, planifier la grossesse, il y a vraiment un avantage sanitaire, socio-économique.
1: Je crois que vous avez sauté sur certaines de nos questions. Docteur Gay, est-ce qu'il y a des idées reçues ou des freins qui empêchent certaines personnes d'y recourir, par exemple?
0: Merci, Madame Elvire. Mmh. On ne dit plus mademoiselle.
1: Oui, voilà.
0: Au fait, il y a des dires ou il y a des fins qui empêchent certaines femmes de venir faire la planification familiale ou un couple. Dans leur tête, ils se disent que non, la planification familiale peut t'empêcher d'avoir définitivement des enfants. Ça, je dirais non. Il y a différentes méthodes selon l'état clinique de la patiente, selon son état, selon les conditions du couple. Au niveau de la planification familiale, il y a le counseling. On va vous présenter différentes méthodes et vous allez choisir la méthode à laquelle vous êtes disposé à bien vouloir suivre cette méthode. Il y a plusieurs méthodes, ce n'est pas seulement que les pilules injectables ni les pilules en comprimé. Il y a plusieurs méthodes que la femme peut adopter pour espacer les naissances ou pour faire la planification familiale. Il y a certaines femmes, bien que leur état de santé ne leur permette pas certaines méthodes contraceptives. Je donne un exemple, une femme qui est hypertendue, qui est diabétique, il y a certaines méthodes contraceptives qui sont contre-indiquées chez cette personne. Mais il y a d'autres méthodes qu'on peut proposer à ce couple d'adopter selon leur choix et selon leur consentement de pouvoir adopter cette méthode. Mais malheureusement, dans le quartier, les gens disent que non, les pilules que vous prenez,
1: il y aura des conséquences, ça va rendre stérile.
0: Ça va faire que tu vas maigrir ou tu vas prendre du poids ou ceci, cela, alors que non. Il y a plusieurs méthodes.
1: D'accord.
0: Si on te donne cette méthode, on voit qu'il y a des complications qui arrivent, on arrête la méthode, on change. Tu peux être sous méthode contraceptive, je te donne un exemple, sous une pilule, mais tu as une autre maladie en dessous. Et la personne dans sa tête se dit que non, c'est les pilules que j'ai prises qui font que j'ai un ventre ballonné, que j'ai des douleurs abdominales, j'ai des douleurs pelviennes, j'ai des troubles du cycle. Dans ces cas, au niveau de la planification familiale, les personnels soignants qui sont là-bas, si vous avez ces soucis, il faut revenir au niveau de la planification familiale. Quand vous revenez au niveau de la planification familiale, les sages-femmes ou les assistantes accoucheuses ou les infirmières qui sont là-bas, elles vont évaluer. Et si ça nécessite un avis gynécologique, elle vous envoie chez le gynécologue. Maintenant, le gynécologue va faire part des choses. Mmh. Est-ce que cette douleur, ce ballonnement, c'est lié à cette méthode contraceptive ou il y a une autre maladie en dessous? Et si c'était le cas, on traite la maladie. Et si c'est lié à la méthode contraceptive, c'est de là qu'on peut stopper, arrêter cette méthode contraceptive. Maintenant, voir la possibilité à laquelle proposer une autre méthode contraceptive au couple.
1: Bien, merci beaucoup pour vos réponses. Pour finir, qu'est-ce que vous direz à quelqu'un qui n'a pas encore adopté cette méthode-là de planification familiale, Madame Gongai Hortense?
2: Je pense que ce que nous sommes en train de dire, nous allons d'abord donner les avantages de la planification familiale et nous allons définir même ce que c'est que la planification familiale, pourquoi elle doit planifier la grossesse, pourquoi elle doit planifier les naissances. C'est important par rapport à son âge, par rapport à ses activités, par rapport à ses revenus. Parce que nous sommes là pour donner la vie et pour protéger ses vies. On va expliquer ça à la personne et maintenant, on doit présenter toutes les méthodes. Parce que quand vous expliquez à la personne, il faut présenter toutes les différentes méthodes avec leurs effets secondaires. Et maintenant, c'est la personne maintenant de dire, voilà, c'est cette méthode que je peux choisir. Si on présente toutes les méthodes avec les effets secondaires, mais la personne peut opter pour les condoms. Il y a les condoms pour les hommes, il y a les condoms pour les femmes. Et si la personne décide de dire que moi, je veux seulement utiliser les condoms pour espacer les naissances, on peut la féliciter parce que les condoms ont double protection. Ça protège pour les grossesses indésirées,
1: effectivement,
2: et ça protège contre les IST.
1: Ok, quelque chose à rajouter, docteur Gay?
0: Ok, merci. Je pourrais ajouter que la planification familiale, pour conseiller ceux ou les couples qui n'ont pas encore adopté la planification familiale, il faut dire que la planification familiale a plusieurs avantages sur la santé, sur l'économie et même l'épanouissement du couple. La santé, ça réduit la mortalité maternelle infantile et ça permet de limiter les grossesses et d'avoir les enfants, le nombre des enfants qu'on désire au moment auquel nous désirons avoir ces enfants. Et également, dans la société, également, ça permet de réduire le taux de prostitution. Et, par exemple, les filles qui ne sont pas bien occupées par leurs parents sont obligées de se jeter dans des différents travaux tels que la prostitution, la délinquance, le vol. Et ça va détruire l'économie du pays et ça ralentit le développement du pays. Je peux dire que la planification familiale, c'est une bonne méthode à tous les couples, leur permettant d'espacer les naissances, de réduire la mortalité maternelle infantile. Et je sollicite ces couples qui n'ont pas encore adopté la méthode contraceptive de venir dans les différents centres de santé, dans les hôpitaux, pour pouvoir adopter cette méthode de planification familiale.
1: Merci bien, docteur Gay. Vos réponses mettent fin à notre première partie de ce débat. Nous devons juste retenir que la planification familiale est un outil essentiel qui permet aux couples et aux individus de faire des choix éclairés concernant la naissance, d'améliorer la santé de la mère et de l'enfant et de contribuer également au bien-être de toute la communauté. Merci également à vous, chers invités, chères dames, Dr Gay Sephora, gynécologue, Madame Gongay Hortense, experte en santé de la reproduction. Pour vos éclaircissements, vos réponses, chers auditeurs, s'informer, c'est déjà agir. N'hésitez pas à vous rapprocher des centres de santé pour en savoir encore plus et bénéficier de conseils adaptés. Rappelons que cette émission est réalisée en partenariat avec la Fédération internationale de la Croix-Rouge FICR. Merci, on se retrouvera bien évidemment pour d'autres sujets, toujours dans les matins de Radio Ndikiluka, dans les tables rondes. La version Sango, c'est tout de suite. 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